0: C'était les nuits de France Musique. Bienvenue si vous nous rejoignez. Tout de suite, Star du classique d'Aurélie Moreau.
1: Bonjour à tous, ravi de vous retrouver. La musique doit humblement chercher à faire plaisir, disait Claude Debussy avec cette humilité toute relative, puisqu'il a malgré tout changé le cours de l'histoire de la musique. Claude Debussy voit le jour dans un milieu très modeste le 22 août 1862 à Saint-Germain-en-Laye, mais il semble être né avec un goût du raffinement et un besoin de beauté digne d'un aristocrate, car en plus de cela, rien, absolument rien, ne semble favoriser l'éclosion de son génie. Ses parents se désintéressent largement de leurs quatre enfants. Le père préfère les jeux de cartes et l'ambiance des cafés. Quant à la mère, elle ne cache pas combien la vie familiale lui pèse. Et c'est finalement une tante de Debussy qui va remarquer chez lui quelques dispositions musicales. Et cette tante va fort heureusement l'encourager vers l'âge de 8 ans à prendre ses premières leçons de musique.

Reflet dans l'eau, extrait du premier livre d'images de Claude Debussy, interprété pour nous par Arturo Benedetti Michelangeli. Et puis on se souvient que l'enfance de Claude Debussy est marquée par un épisode assez rude. Après la Commune de Paris, son père est emprisonné pendant plusieurs années. Le jeune Debussy a alors une dizaine d'années et la famille se retrouve dans une situation très difficile. À la différence de ses frères et sœurs, Claude ne va pas à l'école. Sa mère préfère se charger elle-même de son éducation en lui apprenant à lire et à écrire à la maison. Quant à sa culture générale, Debussy la construira presque seul au fil des lectures et des rencontres. Il restera d'ailleurs toute sa vie un autodidacte à bien des égards, et cela se voit jusque dans sa

correspondance, puisque Debussy fera toujours des fautes d'orthographe et de grammaire. Et pourtant, dans sa musique, pas de faute, pas la moindre maladresse. Et je vous propose que nous écoutions maintenant le deuxième mouvement de la suite symphonique Printemps de Claude Debussy.

Le deuxième mouvement de la suite symphonique Printemps de Claude Debussy, interprété par l'Orchestre de Paris, dirigé par Daniel Barenboim. C'est une œuvre qui a été composée à Rome au milieu des années 1880, alors que Debussy séjourne à la Villa Médicis après avoir remporté le fameux prix de Rome. Mais Debussy supporte très mal cette existence en communauté qu'il compare à une étrange vie de pensionnaire entre hôtels cosmopolites, collèges et casernes. Debussy déteste la discipline, les horaires imposés, la vie réglée. Ses camarades se plaignent de son travail nocturne. Lui souffre de la chaleur, de l'ennui et rêve de retrouver Paris. Et après un voyage à Naples, il finit même par décider brusquement de rentrer en France, renonçant à une partie du séjour romain auquel il avait droit.

Et à l'instant, c'était un extrait des estampes de Debussy avec cette troisième pièce intitulée Jardin sous la pluie. Et on avait le plaisir d'entendre le pianiste polonais Rafał Blerach. Et je voudrais revenir encore un instant sur cette allure presque aristocratique que Claude Debussy conservera toute sa vie. C'est le compositeur Gabriel Pierné qui en parlait merveilleusement bien. Il disait, il était gourmet et non gourmand. Il adorait les bonnes choses et la quantité lui importait peu. Et Pierné se souvient notamment de la manière dont Debussy savourait un simple chocolat chaud à la sortie du conservatoire. Il ajoute encore, il témoignait d'une prédilection particulière pour les objets minuscules, pour les choses fines et délicates. Et au fond, ce goût du détail, du raffinement, on le retrouve partout dans sa musique. Et je vous propose à présent ce qui est sans doute l'un de ses plus grands chefs-d'œuvre. Voici le prélude à l'après-midi d'un faune.

0: Bien, je crois qu'on peut difficilement se lasser de ce chef-d'œuvre de Claude Debussy, le prélude à l'après-midi d'un faune par l'Orchestre Philharmonique de Berlin dirigé par Sir Simon Rattle avec le flûtiste Emmanuel Pahut. Et c'est Pierre Boulez qui disait ceci à propos du prélude à l'après-midi d'un faune. Il disait « La musique moderne s'éveille à l'après-midi d'un faune ».
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Gollywog's Cakewalk, extrait du Children's Corner de Claude Debussy, orchestré par André Caplet et interprété par l'Orchestre Symphonique de Montréal, dirigé par Charles Dutoit. Et puis alors, à la fin de ses études au conservatoire, Claude Debussy cherche à gagner sa vie, évidemment. Il donne quelques leçons de piano, une activité qu'il déteste profondément. Et puis arrive sa rencontre avec la famille Vanier. Madame Vanier est chanteuse, Debussy l'accompagne au piano. Le jeune musicien découvre alors un univers raffiné, cultivé, élégant. Il tombe d'ailleurs un peu amoureux de Madame Vanier. Pour elle, il compose ses premières mélodies, mais cette histoire s'interrompt avec son départ pour Rome. Il y aura ensuite Gabi aux yeux verts, Gabriel Dupont qu'il aimera pendant près de 10 ans, puis Lily, Marie-Rosalie Texier qu'il épouse en 1899, et enfin Emma Barda. Et là, le scandale éclate. Debussy quitte Lily, qui tente de mettre fin à ses jours. Le tout Paris s'en mêle, mais Debussy épouse finalement Emma en 1908 et leur fille, Chouchou, deviendra la dédicataire de ce délicieux Children's Corner que nous venons d'entendre.

Peut-être pas que j'étais promis à la belle carrière de marin et que seuls les hasards de l'existence m'ont fait bifurquer. Néanmoins, j'ai conservé une passion sincère pour elle. Et c'était à l'instant l'interprétation de l'orchestre du Festival de Lucerne, dirigé par Claudio Abbado. Et puis quelques années plus tard, Claude Debussy traverse des années assez sombres. Sa santé décline, les soucis d'argent reviennent régulièrement et le climat artistique parisien devient parfois pesant pour lui. On se souvient notamment des propos très méchants de Camille Saint-Saëns. C'est invraisemblable, dit Saint-Saëns, et il faut à tout prix barrer la porte de l'Institut à un monsieur capable d'atrocités pareilles. C'est à mettre à côté des tableaux cubistes. Et il est vrai que cette musique déroutait profondément une partie du public et des musiciens de l'époque. On n'y entend plus de grands développements classiques, plus de hiérarchie évidente, mais des climats, des couleurs, des harmonies mouvantes, comme on va l'entendre à nouveau. À présent, voici « Et la lune descend sur le temple qui fut », extrait des images, suivi des pas sur la neige, extrait du premier livre de Préludes.

De l'aube à midi sur la mer, premier volet de la mer, célèbres esquisses symphoniques de Claude Debussy, Debussy qui disait alors, vous ne savez

Et la lune descend sur le temple qui fut, tiré du deuxième livre d'images de Debussy dans l'interprétation incomparable d'Arturo Benedetti Michelangeli. Puis des pas sur la neige, extrait du premier livre de prélude interprété par Grigori Sokolov. Il faut se souvenir aussi que l'époque qui suit le Second Empire est celle de la légèreté en musique. Offenbach remporte un grand succès avec ses opérettes. La musique allemande est jugée trop pesante et le ton est à la frivolité. Voilà l'ambiance que Claude Debussy a connue pendant ses années au conservatoire. À cette époque, Ambroise Thomas, alors directeur du conservatoire, évoque, je le cite, l'indiscipline de cet élève trop doué, en parlant de Debussy. Quant à Debussy, il disait « Le génie musical français, c'est quelque chose comme la fantaisie dans la sensibilité. » Et justement, voici la fantaisie de ce folklore imaginé par Debussy dans ses images pour orchestre.

Eh bien, nous étions finalement au troisième acte de Péléas et Mélisande de Claude Debussy, interprété par Frédérica von Stad en Mélisande, Richard Stilwell en Péléas avec l'Orchestre Philharmonique de Berlin, placé sous la direction d'Herbert von Karajan. Il était bien sûr impossible d'évoquer Debussy sans cette œuvre qui allait bouleverser l'opéra français, ce Péléas et Mélisande créé en 1902 à l'Opéra Comique. Debussy l'écrit à partir de la pièce symboliste de Maurice Maeterlinck. Il compose une musique qui épouse la respiration naturelle de la langue française. On n'y trouve pratiquement plus d'air au sens traditionnel du terme. Tout semble flotter et se transformer sans cesse. Et cette fois, pour de vrai, voici un extrait des images pour orchestre de Debussy, interprété par l'Orchestre National de France.

0: par les rues et par les chemins, extrait du deuxième volet des images pour orchestre de Claude Debussy, deuxième volet baptisé Iberia, interprété par l'Orchestre National de France, dirigé par Emmanuel Krivine.
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0: Dieu que cet homme joue bien du piano. Voilà la remarque d'Igor Stravinsky au sujet de Claude Debussy. Et c'est vrai que tous ceux qui ont entendu Debussy ont admiré la science avec laquelle il dosait ses sonorités grâce à un jeu de pédales très contrôlé. Son legato, disait-on, c'est-à-dire sa façon de lier les notes entre elles, était absolument merveilleux. Et comme Chopin avant lui, il a inventé une nouvelle manière de jouer du piano avec moins de virtuosité, moins d'effets, mais une recherche infinie de couleurs, de nuances et d'atmosphères.

Et c'est la pianiste Cécile Housset que nous écoutions dans ce célèbre Clair de Lune tiré de la suite Bergamasque de Claude Debussy, toujours. Debussy qui est un indiscipliné, on le sait, il méprise les succès faciles, il a réussi à se libérer des traditions romantiques pour devenir maître de son langage. Il écrit à ce propos « Je ne crois plus à l'omnipotence de votre sempiternel do, ré, mi, fa, sol, la, si, do ». Il ne faut pas l'exclure, mais il faut lui donner de la compagnie, nous dit Debussy. Et dans les dernières années de sa vie, on voit apparaître chez lui une écriture plus dépouillée et plus nerveuse aussi. Et on va s'en rendre compte avec cette sonate pour violon et piano en sol mineur.

La sonate pour violon et piano de Claude Debussy, et c'était la version de Christian Ferras au violon avec le pianiste Pierre Barbizet. Et avant de nous quitter, je voudrais qu'on retrouve le compositeur amoureux des poètes. Voici sa mélodie « Il pleure dans mon cœur » sur un texte de Paul Verlaine.

0: Il pleure dans mon cœur de Claude Debussy sur un poème de Paul Verlaine interprété par la contralto Nathalie Stutzmann et la pianiste Catherine Collard. Ainsi s'achève cette émission consacrée au génie français Claude Debussy. Merci de l'avoir suivi et je remercie toute l'équipe qui était avec moi, Benjamin Orgeret et Cécile Bonnet-Desclostres.
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5: 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Bonjour, nous sommes le samedi 9 mai, il est 6h30 et vous avez rendez-vous avec Gabriel Olivier Aguillon. Très bonne journée sur France Musique.
6: Bonjour à toutes, bonjour à tous. Merci de vous réveiller avec France Musique. Je suis très heureuse avec toute l'équipe face à moi de vous retrouver comme tous les samedis pour débuter le week-end ensemble, le prolonger même pour celles et ceux qui ont eu un jour férié hier. Café à la main, disque dans les valises, écouteurs sur les oreilles, France Musique est à vous, peut commencer. Nous écoutons vos derniers coups de cœur musicaux, vous nous les confiez et nous les diffusons. Voilà une bien belle idée, merci de jouer le jeu avec nous. Grâce à vous, ce matin, nous écouterons le pianiste Yvan Rie jouant Chopin, Kurt Weill, les Beatles même, ou encore Sibelius joué par l'Orchestre Philharmonique de Radio France. Une adresse pour participer à votre tour et tout nous dévoiler de vos plus beaux disques, France Musique est à vous, @radiofrance.com. Dans notre sommaire, également d'ici 9h, à 6h55 et 8h15, nous jouons avec vous et nous vous offrons ce matin le dernier disque du pianiste jazz Giovanni Mirabassi, Più Avanti, piano solo, que des chants révolutionnaires et je vous poserai une question pour vous départager. 7h40, au fil de l'actu avec Charlotte Bartissol, directrice de Pro Quartet, qui vient nous parler de compositrice de musique de chambre, tout ça dans le cadre du festival L'Orangerie Sonore au Parc de Bagatelle le week-end du 23 mai. 7h50, Maxi Classique, une sonate de Beethoven, revue et chantée par Michel Thor, Dave et Billy Joel. À 8h01, le zap de la semaine en 90 secondes. Et puis, entre 8h30 et 9h, France Musique est à vous, Junior, pour les plus jeunes aussi. Des idées de podcasts musicaux, des concerts pédagogiques partout en France. Un ado sur le répondeur, ce sera autour de Marius à Angoulême. Et puis, le podcast tant attendu à 8h50, le labo musical de Nico par Nicolas Lafitte. Et cette nouvelle question, d'où vient le rap, un genre musical qui n'arrête pas de plaire, de grandir, né dans les années 1970. Vous avez notre programme, j'espère que celui de votre journée s'annonce avec beaucoup de tendresse. Merci pour votre écoute, soyez les bienvenus.

0: La fugue en si mineur composée par Jean-Sébastien Bach à partir du thème du deuxième mouvement de la sonate opus 3 numéro 4 d'Arcangelo Corelli, le BWV 579 arrangé pour flûte à bec, basse de viol et clavecin. Les musiciens à l'instant Mahan Esfahani, Ael Pearl et Michala Petri. Vos messages ce matin, parce que oui, vous participez aussi de vive voix et je vous en remercie. Vous êtes les bienvenus de jour comme de nuit. Il est là, vous pouvez vous confier à lui. Un numéro à retenir, 01 56 40 66 40. Ce matin, ceux de Sylvie, Jacques, Mira, Gérard. Et c'est Annie qui commence.
1: Bonjour Gabriel et merci pour vos programmes et les programmes de France Musique. Eh bien, au téléphone, c'est Annie Corbier. Je vous téléphone pour un coup de cœur, oui, du compositeur et musicien, chef d'orchestre, etc., écossais, Andrew Peggy. Alors, c'est un peu personnel, bien sûr. Le titre que je vous proposerai, c'est son arrangement de l'Octo Paganini. Eh oui, pour quatre mains de pianiste, qui a été créé au Purcell.

Il est décédé en 2017. Peut-être aimerez-vous ce morceau. Quant à moi, je suis une grande mélomane. Je joue très peu du piano, un peu. Mais la musique a toujours fait partie de ma vie. J'ai joué au Royal Opera, Covent Garden, comédienne parmi la compagnie d'acteurs et la compagnie du Royal Opera House et puis Royal Shakespeare Company. Aujourd'hui, je veux parler de musique. La musique a toujours fait partie de ma vie, toujours a accompagné les grands moments de ma vie, les moments gais, joyeux, pleins d'espoir, les moments plus tristes. Et toujours, toujours, la musique permet de voyager, comme les livres. Donc, je vous dis merci, peut-être à bientôt. Au revoir.

quatre pianistes pour cet Octo Paganini composé par Andrew Peggy, l'ensemble Piano 40. Cet Octo Paganini qui est composé par Andrew Peggy à partir du célèbre Caprice en la mineur, l'opus 24 de Paganini. Et ces musiciens qui interprètent donc la musique d'Andrew Peggy, musicien d'origine écossaise que nous présentait Annie, un musicien décédé en 2017 à Alès. Merci pour cet hommage Annie et merci pour votre patience le temps que nous trouvions ce disque Piano 40, parce que oui, vos suggestions peuvent parfois nous prendre du temps, des vinyles à numériser, des échanges pour savoir la version que vous préférez ou encore des concerts à retrouver dans nos archives. Bref, vous nous donnez beaucoup, beaucoup de travail, mais du travail bien précieux. Merci beaucoup et merci donc d'écouter France Musique encore ce matin, 6h48. Sachez que parmi toutes les émissions qui vous attendent, que certaines se font en direct, en public, dans certains des studios de Radio France, des émissions auxquelles vous pouvez assister gratuitement, bien sûr, il faut juste réserver sa place sur le site maison de la radio et de la musique.fr. Et la prochaine, c'est tout à l'heure, Génération France Musique, le live à 16h au studio 105. Et puis demain, mais aussi pour 42e rue en concert, en direct de ce fameux studio 105, tout nouveau, tout beau. Demain, entre midi et 13h30, par Laurent Vallière, une émission avec le collectif Sondheim, mais aussi Marie Opère qui sera là. Marie Opère, cette année, qui, avec Naïma Naouri, sont les marraines de l'opération Tous à l'Opéra. C'est ce week-end partout en France.

La voix de Marie Aubert dans le rôle de Polly Pitchum, le balcon pour les musiciens et plusieurs personnalités de la comédie française. Un enregistrement en 2023 au Festival d'Aix-en-Provence. Courtevail, cet opéra de 4 sous. Marie Aubert avec Naïma Naouri qui sont les marraines, je le disais, de la 19e édition de Tous à l'opéra intitulée Jeunesse. C'est tout ce week-end, une manifestation qui permet à un grand public, le temps donc de ce week-end, de franchir les portes des théâtres, membres de la Réunion des Opéras de France, découvrir la richesse des bâtiments, s'immerger dans les coulisses, participer à des ateliers, pourquoi pas, ou différentes répétitions auxquelles vous pourrez assister. Tous les opéras de France qui ouvrent leurs portes encore aujourd'hui et demain. 6h54, c'est l'heure de jouer. Deux moments pour gagner notre cadeau chaque samedi, maintenant, et puis autour de 8h15, à gagner aujourd'hui des exemplaires du dernier disque du pianiste Giovanni Mirabassi, Più Avanti. Le réenregistrement, en fait, de ses titres, ce disque Più Avanti, qui reprend les mêmes chants révolutionnaires qu'il avait enregistrés 25 ans plus tôt, une ode donc à ces chants révolutionnaires. Giovanni Mirabassi qui sera l'invité de Nicolas Pomaret dans quelques jours dans Au cœur du jazz, mardi 12 mai, à partir de 19h, pour présenter cette parution. Le pianiste qui nous dit « Je reviens sur ce répertoire plus que jamais nécessaire, le monde brûle, la mémoire force au devoir de résistance ». Alors, quelques chants révolutionnaires, ce sera donc le thème de ma question pour vous départager. Parmi les chants de ce disque, il y en a un français, le chant des partisans, hymne de la résistance française durant la Seconde Guerre mondiale. Et à ce propos, la musique est d'Anna Marley. Savez-vous qui a écrit le texte de ce chant? De qui sont les paroles de ce chant des partisans? Pour nous répondre, notre adresse France Musique est à vous, @radiofrance.com. N'oubliez pas vos coordonnées complètes, bien sûr. Et puis, je sais qu'il est tôt, mais si vous avez la force et l'envie de nous donner votre coup de cœur musical à vous, oui, un titre, un interprète que vous aimez, dites-le nous. C'est l'occasion, une petite ligne en plus, après votre réponse au jeu, et le tour est joué. Voilà l'un des chants révolutionnaires. Je ne donnerai pas le titre, évidemment, enfin tout à l'heure.

0: le pianiste Giovanni Mirabassi et ce titre Addio Lugano Bella, une chanson anarchiste écrite en 1895, un extrait de ce disque en jeu ce matin. Prochaine chance pour le gagner, ce sera autour de 8h15. Et sachez que ce pianiste, Giovanni Mirabassi, sera en concert pour la sortie de ce disque le 11 juin au Bal Blomet à Paris, dans le 15e arrondissement. France Musique est à vous, @radiofrance.com pour nous contacter. A tout de suite.
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0: Bon réveil, soyez les bienvenus. Il est tôt, mais nous sommes avec vous pour vous accompagner sur la route, le sport du matin ou le café bien chaud dans la cuisine. Merci d'avoir choisi France Musique. Il sera 7h dans 5 secondes. Merci à vous, Adriana, Sanari, Marc à Lamoura, Aude au Vigan ou encore Colette à Lyon-sur-Mer. Dans notre prochaine demi-heure, parmi vos suggestions musicales, le pianiste Yves Henry avec une belle histoire de festival au cœur du Berry. Les Beatles se sont glissés dans vos coups de cœur. Et oui, nos pas de côté bien charmants grâce à vous. Et Mira, maintenant, un réconfort inestimable qui est celui de la musique dans les moments difficiles.
3: Bonjour, je m'appelle Mira et j'habite à Nice. Je souhaiterais partager une composition d'Avro Par dans la version d'Angèle Dubourg et La Pietà. J'ai découvert cette musique lorsque j'étais à l'hôpital. C'était un moment un peu difficile pour moi et soudainement, elle a commencé à résonner dans mes écouteurs à un moment où j'étais presque en détresse mentale. Et elle m'a profondément apaisée, elle m'a aidée à retrouver un peu de calme. Et voilà, je voulais partager avec vous. Merci beaucoup.

composé en 1978, Spiegel im Spiegel Darvopart, Spiegel signifiant miroir, un travail sur la symétrie, la répétition, les reflets infinis. Beaucoup de versions existent pour toutes les formations possibles, mais c'est celle-ci, violon et piano, que souhaitait Mira, formation originelle d'ailleurs pour laquelle l'a écrite Arvo Part, Frédéric Chopin, grâce à vous, la suggestion de François qui est à Aubonne dans le Doubs et nous dit, je lis son message, tous les ans dans le Berry, dans la maison de Georges Sand, a lieu dans le village de Nohant, niché au sud du Berry, un festival consacré à l'œuvre musicale de Frédéric Chopin. Une charmante église vous accueille à l'entrée du village qui précède le jardin bucolique que Georges Sand, de son vrai nom Aurore Dupin, aimait tant. J'aime me recueillir sur sa tombe chaque fois que je viens à Nohant pour m'imprégner de ces endroits magique où elle recevait ses amis peintres, écrivains, musiciens qui ont marqué leur époque et qui me fait oublier mes tourments. Ces décors qui ont inspiré à Georges Sand ses nombreux romans qu'elle a écrits dans sa célèbre maison, qui méritent d'être découvertes ou redécouvrir, ainsi que ces romans qui ont marqué l'histoire de la littérature du 19e siècle. Indiana, La Mare au Diable, François le Champi, Le Meunier d'Angibaud, théâtre de ce roman dont j'ai visité le lieu, le moulin, qui l'avait inspiré et dans lequel j'ai passé de longues heures à admirer les chênes centenaires, une vraie rêverie du promeneur solitaire. Le festival a lieu dans une bergerie annexe de cette maison de Georges Sand qui a été aménagée pour cette manifestation dont j'ai été bénévole, nous dit François. J'ai pu rencontrer Yves Henry, le président, lors du festival de Nohant et j'ai tout de suite été fasciné par ce maestro qui est également concertiste, pédagogue, professeur. Il a gagné le concours international Robert Schumann à Zwickau en 1981 et j'aimerais ce matin partager avec les auditeurs ma passion pour Chopin et le premier mouvement de la sonate opus 58 en si mineur, interprété par Yves Henry.

0: Le premier mouvement Allegro maestoso de la sonate pour piano numéro 3 en si mineur opus 58 de Frédéric Chopin par Yves Henry. Yves Henry, président du Nohant Festival Chopin qui aura lieu cette année du 6 juin au 22 juillet au domaine de Georges Sand dans l'Indre. Une auditrice qui à l'instant nous dit merci pour cette évocation de Nohant, la maison de Georges Sand. J'en garde un merveilleux souvenir pour elle qui avait assisté à un concert lors de l'été 1978.
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0: À 7h20, voici maintenant le message de Gérard.
2: Oui, bonjour, Gérard de Paris 15e. Bonjour à toutes et à tous. Bravo pour votre émission qui est très diversifiée. Moi, je voulais proposer un titre des Beatles, Blackbird, qui est des années 68-69 dans l'album Double Blanc, qui précède l'Abbey Road, qui sont deux très bons albums des Beatles. J'aime beaucoup cette chanson parce qu'elle est très simple. Elle démarre sur quelques accords de guitare, un petit coup de batterie et la voix de Paul McCartney sur cette chanson, et qui se termine sur le chant d'un merle à la fin du morceau. Voilà, merci de le passer. Au revoir.

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1: Blackbird des Beatles, ça fait du bien. Merci beaucoup Gérard. Et à l'instant, je reçois justement un message qui évoque ces petits oiseaux aussi, celui de Béatrice qui nous écrit depuis le 5e arrondissement à Paris, où comme le poète, je voudrais composer mes églogues, ces petits poèmes champêtres, et qui est très touchée par le message de Mira tout à l'heure qui nous parlait d'Arvo Pärt. Ces témoignages personnels me bouleversent, et elle aussi qui évoque une cantate de Bach qui lui fait beaucoup de bien. Evelyne également, elle qui nous dit qu'Arvo Pärt et Chopin allègent l'aube de ce samedi matin. 7h24, un aperçu de votre soirée lyrique. Ce soir, dans Samedi à l'Opéra, à l'écoute de France Musique, à partir de 20h, Yolanta de Tchaïkovski, opéra de 1891, le dernier opéra de Tchaïkovski d'ailleurs, qui s'intéresse à la jeunesse fictive de Yolande de Lorraine d'Anjou. Yolanta, aveugle, est tenue recluse par son père qui souhaite la protéger, mais ses sentiments grandissants pour le comte laissent entrevoir un espoir de guérison. Elle rencontre l'amour, c'est par la voix que passe l'émotion, lui laissant alors entrevoir un monde nouveau. Un opéra enregistré le 5 mars dernier au Théâtre des Arts à Rouen. Une belle distribution que Judith Chen vous donnera dans les détails à partir de 20h ce soir, mais déjà quelques noms: Lucille Richardot ou encore Bogdan Volkov et Annelise Polschlopek. Le chœur accent tous, l'orchestre de l'Opéra Normandie Rouen dirigé par Ben Glasberg. Je vous propose deux airs de la première scène pour vous mettre l'eau à la bouche avant ce soir.

0: Quelques airs de Yolanta, cet opéra de Tchaïkovski enregistré récemment à Rouen et diffusé dans son intégralité ce soir dès 20h dans Samedi à l'Opéra, présenté bien sûr par notre chère Judith Chen. Un autre concert est lui à voir sur Arte, le programme Maestro. Francesco Tristano et Alice Sarah Ott, deux pianistes qui étaient venus en mai 2024 à la Maison de la Radio et de la Musique à Paris. Deux pianos, quatre mains, récital de Eric Satie à Claude Debussy en passant par Maurice Ravel. C'est donc à voir, un concert filmé demain sur Arte à 18h40. A tout de suite.
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0: Bon réveil, nous sommes en direct avec vous en ce samedi 9 mai jusqu'à 9h et là il est 7h30 à 7h40. Dans 10 minutes nous serons en ligne avec Charlotte Bartissol, la directrice de Pro Quartet, pour nous présenter le festival L'Orangerie Sonore qui aura lieu au parc de Bagatelle le week-end du 23 mai. 7h50, Maxi Classique, une sonate de Beethoven revue et chantée par Michel Thor, Dave ou encore Billy Joel. Et puis à 8h15 nous vous offrons le dernier disque de Giovanni Mirabassi. Très bon réveil. Voici Sylvie, maintenant sur le répondeur de l'émission, pour un concert et de grands artistes ici, à la Maison de la Radio et de la Musique, à Paris. C'était en 2019, concert que nous avons bien sûr conservé dans nos archives.
3: Bonjour, je suis Sylvie de Marseille et je souhaite proposer l'écoute du concerto pour violon de Sibelius, interprété par Hilarianne, sous la direction de Mikko Franck, en particulier le troisième mouvement. C'est un mouvement dans lequel, quand je l'écoute, je ressens beaucoup de joie, de vitalité, et c'est quelque chose que je partagerai volontiers dans le cadre d'un samedi matin et dans votre émission. Voilà, je vous souhaite une belle journée, un bon week-end, et merci pour votre émission. Au revoir.

0: Le public de l'auditorium de la Maison de la Radio et de la Musique à Paris, c'était en mai 2019. Mikko Franck à la tête de l'Orchestre Philharmonique de Radio France. Hilarion au violon dans le troisième mouvement de l'unique concerto pour violon du Finlandais Jean Sibelius. Cet opus 47 qui date du début des années 1900. Merci beaucoup Sylvie pour ce souvenir de concert. Et sachez que la saison 2026-2027 des concerts à Radio France a été dévoilée. Une saison donc dont l'ouverture des abonnements a déjà eu lieu. C'était le 9 avril. Il faut patienter jusqu'au 3 juin pour l'ouverture des ventes de billets à l'unité. Il est 7h40. Eh bien, c'est maintenant notre rendez-vous au fil de l'actu. Bonjour Charlotte Partisol.
1: Bonjour Gabrielle.
0: Bienvenue dans France Musique est à vous. Vous êtes la directrice de Pro Quartet, le centre européen de musique de chambre, une pépinière d'artistes qui aura 40 ans l'an prochain. Parmi toutes les actions, la recherche, les concerts, la production, la diffusion de ce répertoire, de ces jeunes talents, il y a un festival, l'Orangerie Sonore, et il aura lieu cette année du 22 au 24 mai au Parc de Bagatelle. 6 concerts en 3 jours dans le Bois de Boulogne à Paris. Un festival qui réunit ce que vous êtes en 4 mots, Pro Quartet, la jeunesse, l'émergence, les compositrices et les œuvres d'aujourd'hui. C'est la mission de Pro Quartet que vous dirigez depuis quelques années.
1: C'est en tout cas une des missions qu'on s'est fixées. Et c'est vrai que ce rendez-vous, l'Orangerie Sonore, on essaye d'en faire un concentré de ce qu'on essaye de proposer aux jeunes artistes qu'on a en résidence, c'est-à-dire une opportunité professionnelle, mais aussi une réflexion sur leur répertoire, un mode d'adresse au public qui soit décontracté, un public qu'on espère le plus familial possible. Voilà, quelque chose qui marque quand même la façon de faire de la jeune génération.
0: Le festival donc commence le vendredi 22 mai à 19h, concert d'ouverture, le 23 mai, 2 concerts, et puis le 24 mai, 2 concerts également. Il y a ces rendez-vous le samedi et le dimanche à 16h à chaque fois, les concerts Bagatelle, avec ce jeu de mots et ce L au féminin pluriel, programme uniquement féminin pour les œuvres jouées, c'est cela ?
1: Oui, alors c'est notre rendez-vous Bagat apostrophe L, évidemment, on le devine, est dédié aux compositrices. C'est un rendez-vous à terme qu'on aimerait voir, pardonnez-moi, c'est un rendez-vous à terme qu'on aimerait voir disparaître, parce qu'on aimerait que les compositrices soient intégrées de manière très naturelle dans n'importe quel type de programme. Mais aujourd'hui, on sent qu'on a besoin d'en présenter beaucoup, de montrer la variété de leurs talents, de montrer aussi que il y en a à toutes les époques. Et donc, pour l'instant, on distingue ce petit temps Bagatelle l'après-midi, et ça nous permet de découvrir, et moi la première, alors que ça fait 25 ans, 30 ans que je travaille dans ce secteur, moi la première, je découvre un nombre de compositrices très, très, tout à fait hallucinant. On fait ça en partenariat avec la Cité des compositrices, qui a commencé ce travail il y a déjà 5-6 ans, et qui fait un travail absolument remarquable et distingué. Et du coup, on a comme ça un accompagnement pour ne pas se contenter des noms qui ressortent parfois et se précipiter dessus, mais bien continuer à rechercher dans la diversité.
0: Rebecca Clark, Lotta Venkoski ou encore Ethel Smith, Sofia Gubaidulina ou au XIIe siècle Hildegard von Bingen, toutes ces compositrices qui sont donc dans ces programmes Bagat apostrophe L. Tous les ensembles qui viennent dans ce festival, que ce soit trio, quatuor, sont en résidence à Pro Quartet, c'est ça, vous les accompagnez à la fois dans les répétitions, les répertoires, leur diffusion tout au long de l'année, Charlotte Bartisol.
1: Oui. Alors, c'est les ensembles qui sont invités à l'Orangerie, font partie des 14 ensembles qui ont été sélectionnés l'année dernière par un jury, parmi 70 candidatures d'ensembles européens, qui profitent pendant 2 ans d'un accompagnement de Pro Quartet. Alors, c'est un accompagnement administratif, en communication, en développement, en développement de leurs projets, pour que chacun de ces projets soit singulier et leur ressemble. Donc nous, on les met en réseau, on leur propose des travaux de recherche et on les met en situation professionnelle, tant dans la médiation que, comme à l'Orangerie, en situation de concert. Et on les accompagne comme ça pendant 2 ans. Là, c'est la promotion 2025-2027 qui est avec nous en ce moment. Et donc, vous en découvrirez 5 au moment de l'Orangerie Sonore.
0: L'Orangerie Sonore, donc, qui aura...

0: aura lieu du 22 au 24 mai au parc de Bagatelle dans le cœur du bois de Boulogne. Donc à Paris, vous pouvez prendre vos places, chères auditrices, auditeurs, tentés par cette expérience sur le site orangeriesonore.fr avec des tarifs accessibles, 10 euros, 5 euros et gratuits pour les moins de 12 ans. Il y a même un spectacle jeune public le 24 mai à 11h. Vous pensez aux familles parisiennes qui aiment sortir avec les enfants au concert. Absolument. Et puis vous ressortez aussi les commandes que vous avez passées. Nous allons entendre une œuvre d'Éric Tanguy que vous lui avez commandée il y a 6 ans. Pro Quartet, c'est faire vivre ce répertoire d'aujourd'hui, mais une fois créé, il faut continuer à les faire vivre.
1: Exactement, et c'est vrai que l'œuvre d'Éric est un exemple parfait, parce qu'au départ, c'est une commande qui a été passée en 2019 avec le Festival de Besançon pour les quatuors Arod et Diotima, qui l'ont créé à l'époque au Festival de Besançon. Et après, que deviennent ces œuvres dans lesquelles les artistes se sont impliqués, des organisations pour les faire résonner? Mais c'est une première fois, c'est une création mondiale. Et donc, à Pro Quartet, on a décidé depuis mon arrivée de ressortir toutes ces créations qui ont, disons, jusqu'à 15 ans d'existence, pour les représenter à nos jeunes talents, pour qu'ils s'en emparent et que ça rentre dans le répertoire de plusieurs interprètes, et donc que ça résonne plusieurs fois. Et ce qu'on fait là à l'Orangerie Sonore, on le retrouvera la saison prochaine dans une saison qu'on lance à la Scala, où on a aussi demandé aux enfants d'inviter de ressortir, de chercher dans les archives de Pro Quartet des créations qui les touchent, qui leur font envie, mais qui vont faire à leur tour résonner pour s'en emparer, pour qu'elles rentrent dans leur répertoire et qu'on continue à faire vivre le répertoire du quatuor à cordes en particulier, du trio avec piano également, parce qu'il est tellement composé de chefs-d'œuvre qu'on pourrait s'arrêter à ce qui est déjà écrit. Mais en fait, il faut continuer à le faire vivre. Et beaucoup de compositeurs et de compositrices continuent à le faire vivre. Et nous, on veut le faire entendre.
0: Une série Constellation, donc le premier mercredi du mois à la Scala à Paris, lors de la saison 26-27. Charlotte Bartissol, une dernière question. Donc l'an prochain, c'est les 40 ans de Pro Quartet. Ce centre qui existe depuis 1987, il faut vraiment une énergie dingue pour continuer à faire vivre ce répertoire de musique de chambre, celui d'avant-hier, hier, aujourd'hui, ces jeunes talents, les aider plus que jamais, surtout dans ce monde où la culture est fragilisée, la concurrence est rude, si je puis dire.
1: La concurrence est rude et c'est pour ça que j'emploie très souvent avec eux le mot se singulariser. On n'a pas besoin d'un 10 millionième quatuor à cordes ou d'un 10 millionième trio qui joue La Jeune Fille et la Mort si c'est pas inscrit dans une vision singulière de ce répertoire. Donc l'accompagner par exemple de compositrices, de réfléchir à comment on le présente au public, où on le présente au public. Et donc c'est à cet endroit-là qu'on est à Pro Quartet, c'est comment dans cette tradition on peut apporter de la nouveauté pour que jamais, jamais cette tradition devienne une vieille chose poussiéreuse.
0: Un grand merci Charlotte Bartissol. Merci. Nous écoutons la musique d'Ethel Smith dont le quatuor en do mineur sera joué le 24 mai à 16h, concert Bagatelle par le quatuor d'Alia. Un grand merci.
1: Merci, on vous attend, à bientôt.

0: Quatuor à cordes en ut mineur de la compositrice britannique Ethel Smith, l'Allegro à l'instant par le Quatuor Meyer, une musique que vous pourrez donc entendre lors du festival L'Orangerie Sonore. Il est bientôt 7h49, c'est maintenant Maxi Classique par Max Dosolm. Bonjour Max.
1: Bonjour Gabriel, bonjour à toutes et à tous.
0: Ce matin, Max, vous nous parlez de la 8e sonate opus 13 en do mineur pour piano de Beethoven, une sonate que nous connaissons mieux sous son titre de sonate pathétique, qui a inspiré de nombreuses chansons d'amour à des chanteurs de rock et de variété.

Beethoven était-il un crooner? C'est une question que l'on peut rétrospectivement se poser à l'écoute de cet adagio cantabile, le second mouvement de sa sonate pathétique. Nous sommes en 1798 quand Beethoven écrit ce thème méditatif, tout simple, sur un calme flot d'arpèges brisés. 8 mesures qui reviennent 5 fois comme le refrain d'une chanson d'amour.

En plus, Beethoven appuie là où ça fait mal, avec cette belle appoggiature de fin de phrase, Tiam. On sent qu'il veut nous émouvoir, nous charmer comme le feront, après lui, les romances pop. Il n'est pas étonnant, d'ailleurs, que cette partition ait séduit des vedettes du rock et de la chanson.

En 1976, Kiss sort son quatrième et pour certains son meilleur album, Destroyer. Un disque où l'on retrouve les tubes Detroit Rock City, Shout It Out Loud, mais aussi ce titre plus confidentiel, Great Expectations, une chanson coécrite par le chanteur Gene Simmons et le pianiste Bob Ezrin, mais qui ne fait pas du tout mention de Beethoven. C'est dommage, car même sous cette forme glam rock et avec des amplificateurs, on reconnaît bien la mélodie de Beethoven.

Lui, en revanche, a bien crédité Beethoven comme co-compositeur de sa chanson. Une dizaine d'années après Kiss, en 1984, le chanteur américain Billy Joel sort This Night. Comme Beethoven, Billy Joel utilise ce thème pour un refrain plein de lyrisme, évoquant la naissance d'un couple le temps d'un slow. Deux amoureux qui pourront partir réaliser leur vie à deux, n'est-ce pas, Dave ?

Pour Dave, le plus francophile des chanteurs néerlandais, cette ère de la sonate pathétique est l'occasion de rêver de grands espaces et de promettre un avenir radieux à quelques amoureux. C'est surtout l'occasion de garnir son disque classique, sorti en 1998. Une compilation de chansons sur des airs de Liszt, Mozart, Bach, Wagner, Schubert et qui avait eu un certain succès à l'époque, tout comme cette reprise, pleine de vibrato, de Michel Thor. Michel Thor donne de la voix dans ce Midnight Blue en Irlande. Là où les synthétiseurs et la batterie pleine d'écho nous ramènent immédiatement dans le son très reconnaissable des années 80, le thème de Beethoven, joué par un piano solitaire, sonne quant à lui de manière intemporelle.

La voix de Michel Thor qui reprend des thèmes de cette 8e sonate pour piano opus 13 en do mineur de Ludwig van Beethoven, vue et revue par tous ses musiciens dont Billy Joel qui fête ses 77 ans aujourd'hui. Maxi classique par Max Dosolme, bien sûr, à la réécoute sur l'application Radio France. France Musique est à vous @radiofrance.com pour nous contacter en direct ou quand l'inspiration vous vient pendant la semaine. Françoise qui nous suggère d'écouter Mikis Theodorakis, Marc pour la musique d'Arvo Pärt, qui ce Spiegel in Spiegel que nous avons écouté ce matin lui a inspiré d'autres œuvres du compositeur. Nathalie qui nous suggère une chanteuse québécoise.

Paul-André Cassidy et puis le Gloria de Vivaldi ou encore Arvo Pärt qui ressort beaucoup dans vos coups de cœur musicaux. Et celui-ci d'Emmanuel qui nous écoute à Lyon, qui est allé voir, chanceuse, le récital d'Arkady Volodos le 13 avril dernier. Elle nous dit c'était un concert merveilleux avec des œuvres de Schubert et de Chopin. Il a rejoint la scène en marchant à côté de la rangée de lumière pour rejoindre le piano, s'asseoir sur une chaise pliante de bureau bien ordinaire. Lorsqu'il jouait, j'avais le sentiment que les notes de musique précédaient le mouvement de ses mains. Il nous a offert pas moins de 4 rappels et tant pis pour les pressés qui venaient de quitter la salle avant la fin des premiers applaudissements. C'était incroyable. Vive la musique.

0: 818 Deutsch 894 de Franz Schubert avec Arkady Volodos au piano, pianiste qui était en concert donc à l'Auditorium de Lyon mi-avril, mais aussi l'invité exceptionnel de Relax cette semaine aux côtés de Lionel Esparza. C'était lundi, le 4 mai, l'un des grands pianistes du monde, quelques jours avant son récital à la Philharmonie de Paris, le 12 mai, et à la veille de l'apparition de son nouveau disque Schubert, justement, mais aussi Schumann. France Musique est à vous, @radiofrance.com. Pour nous contacter, nous sommes ensemble jusqu'à 9h.
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0: Merci d'écouter France Musique en ce samedi 9 mai. Encore une heure ensemble avec votre programmation que nous découvrons, que nous savourons, que nous aimons, que nous partageons. Merci beaucoup pour votre participation. Un mot sur la météo avant de vous dévoiler la suite de nos programmes. Un temps qui devient orageux sur le nord-ouest puis le sud-ouest. Des nuages aussi sur les Pyrénées. Ailleurs, ce sera du soleil. Quelques températures. 17 degrés à Cherbourg, 20 à Toulouse, 22 à Nice et Lille, 24 à Lyon et Paris, 25 à Calvi. Dans 15 minutes, nous jouons avec vous, nous vous offrons quelques exemplaires du disque Più Avanti du pianiste jazz Giovanni Mirabassi, des relectures à piano seul de plusieurs chants révolutionnaires du monde entier. Peut-être pour vous, vous pourrez donc tenter votre chance. Mais tout d'abord, voici ce que vous avez peut-être manqué cette semaine sur France Musique. C'est le Zap.
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7: Bonjour à toutes et à tous, il est 11h30.
8: J'allais dire, approchez-vous, mais là, il y a du passage sur scène. Où est-ce qu'on va s'installer? On va peut-être se mettre, tiens, par ici, là, devant le clavecin. On sera bien.
9: Ce matin, il fait encore frais sur la plupart des régions.
7: On va pas... Oh, c'est pas possible, on va pas y arriver aujourd'hui.
10: Il est 9h11.
9: Alors, la musique adoucit-elle les mœurs?
7: Pas que de la musique française tout au long de cette semaine.
8: La musique anglaise, de la Renaissance, du baroque, et puis le rock, le jazz.
10: Mais non, pas que la musique française.
11: Aujourd'hui, je vous raconte l'histoire du Bolchoï.
8: Oui, j'adore.
10: Je ne connais même pas.
7: Eh bien, écoutez...
8: J'ai une bonne nouvelle, les deux stars sont avec nous.
7: Bonjour Hippolyte.
12: Bonjour Charlotte.
7: Vous arrivez en courant, vous êtes essoufflé.
12: J'arrive en courant.
7: Mais vous êtes là.
12: Mais je suis là.
7: Que des stars.
8: Une dernière question, mais alors vraiment en 30 secondes.
12: Je parle ce midi du Bolchoï.
10: Moi si, enfin
7: ah.
10: Non, aujourd'hui si, parce
7: oui,
10: que tout à l'heure
7: aujourd'hui,
10: je vais
7: j'ai compris.
10: Et...
12: Du Bolchoï, les secrets du Bolchoï, les danseurs du Bolchoï, tous les ballets créés au Bolchoï.
7: Magnifique. On va vous laisser reprendre votre ouais. Soupe. Bon, alors on sera à l'écoute.
9: Le soleil s'impose déjà.
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0: Le Zap de la semaine en 90 secondes avec le montage du réalisateur Emmanuel Benito, les voix à l'instant de Charlotte Landru-Chandès, Clément Rochefort, Jean-Baptiste Urbain, Émilie Munera, Rodolphe Bruno Boulmier, producteur, productrice à France Musique et Hippolyte Pérez d'ailleurs, mais également Michel Aurier, directeur de la musique et de la création à Radio France. Très très bon réveil avec France Musique.

0: Nouveauté de disque, le volume 2 de l'enregistrement du Quatuor Tchalik, de la musique de chambre de Reynaldo Hahn, à l'instant Marc Tchalik au violoncelle et Dania Tchalik au piano dans l'Allegro de l'Andante et Allegro, donc de Reynaldo Hahn, composé pendant la Seconde Guerre mondiale, un tout nouveau disque paru chez Alkonost Classic. Prochain concert de ce Quatuor le 11 mai, c'est dans quelques jours, lundi, au Collège des Bernardins à Paris, un programme là, 100% Mozart. La suite de vos messages pour France Musique est à vous sur le répondeur de l'émission. Je redonne le numéro 01 56 40 66 40 si vous aussi vous voulez participer. Un message qui rebondit sur la suggestion d'un auditeur, Antoine, il y a deux semaines. C'est Jacques, à son tour, qui nous parle de Guy Bontempelli.
1: Bonjour Gabriel et bonjour à tous les fidèles de France Musique est à vous. C'est Jacques depuis Rouen. Vous nous avez donné à écouter la chanson de Guy Bontempelli, « Quand je vois passer un bateau ». C'est un plaisir de pouvoir entendre ce merveilleux chanteur et parolier. Une de ses œuvres s'appelait « La Seine et Rouen ». Et vers 1966-67, nous étions quelques étudiants à Rouen, à beaucoup aimer cette chanson. Nous étions un petit groupe un peu décalé de nos camarades, à aimer ce qu'on appelait à l'époque des chanteurs de cabaret. Nous collectionnions surtout leurs disques pour écouter avec ravissement des chanteurs peu connus aujourd'hui ou plus connus aujourd'hui, comme Maurice Fanon, François Béranger, Henri Tachant, Colette Magny, Lenny Escudero. Et la scène et Rouen de Guy Bontempelli était une de nos préférées, car elle évoque avec poésie une atmosphère rouennaise que nous connaissions bien, avec son côté doux, amer, avec ses brouillards d'automne et des beaux paysages le long de ses rives en amont de Rouen. Une belle chanson d'amour, alors merci de nous la faire entendre.

La scène est Rouen de Guy Bontempelli, proposé par Jacques ce matin. Guy Bontempelli, chanteur, parolier, ami de Jean Ferrat, des chansons interprétées par Françoise Hardy, Juliette Gréco ou encore Mireille Mathieu et d'autres voix bien célèbres. Parolier, lui aussi également peintre, un artiste mort en 2014 à Marseille. Merci pour votre écoute, merci pour votre fidélité. Bon réveil avec France Musique, c'est maintenant l'heure de jouer. Un jeu comme chaque jour sur France Musique et à gagner aujourd'hui des exemplaires du dernier disque du pianiste jazz Giovanni Mirabassi, 25 ans après Avanti, le réenregistrement de ses titres dans un nouveau disque Più Avanti qui vient de sortir. Une ode au chant révolutionnaire, ce disque piano solo, et le pianiste lui-même nous dit dans le livret, un quart de siècle plus tard, je reviens donc sur ce répertoire plus que jamais nécessaire, le monde brûle et en dépit de l'issue de bien des révoltes, la mémoire force au devoir de résistance. Alors voici ma question ce matin. Parmi les chants de ce disque, il y en a un français, le chant des partisans, hymne de la résistance française pendant la Seconde Guerre mondiale. La musique est signée d'Anna Marley, mais dites-moi, savez-vous qui a écrit le texte de ce chant? De qui sont les paroles de ce chant des partisans? Pour nous répondre, France Musique est à vous, @radiofrance.com. N'oubliez pas vos coordonnées complètes, bien sûr, si vous voulez recevoir ce disque, mettez toutes les chances de votre côté. Et par la même occasion, profitez-en si vous le souhaitez pour nous donner votre dernier coup de cœur musical. Nous l'écouterons ici. Voici Bella Ciao.

Bella Ciao, revue par Giovanni Mirabassi, un extrait du disque Più Avanti que nous vous offrons ce matin. Et sachez que ce pianiste sera en concert pour la sortie de ce disque le 11 juin à Paris, dans le 15e arrondissement, au Bal Blomet. Et déjà dans quelques jours, ce mardi 12 mai, sur France Musique, dans Au cœur du jazz, Giovanni Mirabassi, invité de Nicolas Pomaret. Vous êtes bien nombreux ce matin à participer, merci beaucoup. Je vous dévoilerai la bonne réponse et le prénom des gagnants en fin d'émission, juste avant 9h. Je reçois un message à l'instant de Christiane qui vit à Cœur de Causse et qui nous dit « Je rebondis sur le message concernant Guy Bontempelli en vous signalant un festival de la chanson à texte. Il a lieu à Montcuq. » Non, je ne ferai pas la blague de Daniel Prévost dans le Lot. Et ces dernières années, nous avons eu la chance d'écouter particulièrement Juliette, François Morel. Cette année, ce sera Yves Jamais avec des chansons de Jean Guidoni. Rendez-vous donc en juillet dans cette région magnifique. Merci pour le partage, chère Christiane. Et voici maintenant la suggestion de Brigitte qui vit entre Paris et parfois la Bretagne, sur la presqu'île de Crozon, si j'ai tout suivi. Elle nous dit « J'écoute votre émission avec un bonheur printanier. Mon dernier concert, c'était le 5 avril, il y a quelques jours, à la Philharmonie de Paris. Un concert envoûtant, La Passion selon Saint Matthieu, dirigé par Raphaël Pichon, qui présentait une forte originalité avec le magnifique chœur des enfants, la distillation dans la salle de chanteurs aux délicieuses voix, un grand moment de partage et de beauté tant polyphonique que visuelle. » Brigitte qui nous dit « Je suis d'autant plus sensible à ce spectacle que mon petit-fils prépare sa future audition pour participer aux échanges entre le conservatoire du 19e arrondissement de Paris et la Philharmonie avec la chanson de l'Auvergnat. Rien à voir, je vous l'accorde, si ce n'est le goût du chant. » Voici donc le premier chœur, le tout début, très impressionnant, absolument somptueux, surtout dans cette version, effectivement, l'ensemble Pygmalion, dirigé par Raphaël Pichon. Merci beaucoup Brigitte.

0: Kommt ihr Tochter, le premier chœur de la Passion selon Saint Matthieu de Jean-Sébastien Bach. Un beau souvenir de concert qui nous a été raconté par Brigitte. Merci pour vos messages. Une autre Brigitte qui nous écoute, elle, en Irlande, Abel au Portugal, Pierre en Italie, entre autres. Eh bien oui, France Musique s'écoute partout dans le monde sur l'application Radio France. Encore merci pour toutes vos suggestions. Maintenant, nous passons aux enfants. Il est 8h30.
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0: Nous sommes le samedi 9 mai en direct avec vous. Et oui, c'est maintenant France Musique est à vous, Junior.
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0: Notre rendez-vous jeunesse, 30 minutes avec vous, et oui, les enfants les plus jeunes qui nous écoutent, il y a les podcasts jeunesse, et puis donc en direct pour vous, déjà réveillés avant les devoirs, les cours au conservatoire ou toute autre activité du samedi matin, nous sommes ravis de vous accompagner, vous aussi, et bien sûr les parents, grands-parents et vous autres aussi, vous le savez, soyez toutes et tous les bienvenus. D'ici quelques minutes, je vous donnerai quelques idées de spectacles musicaux à applaudir à Nice, Le Havre et Paris. Un ado sur le répondeur, Marius, qui nous écoute à Angoulême en famille, l'œuvre de jeunesse, la sérénade grotesque de Maurice Ravel qu'il compose à l'âge de 18 ans. Et puis cette nouvelle question du labo musical de Nico, d'où vient le rap ? Réponse à 8h50. Et maintenant, comme chaque samedi dans France Musique est à vous Junior, c'est l'heure de l'histoire, l'un des podcasts jeunesse pensés par les équipes de France Musique. Et ce matin, j'ai choisi l'un des beaux contes musicaux de Musicopolis, pensé, écrit et raconté par Anne-Charlotte Raymond, aujourd'hui sur... des musiques de John Adams, l'histoire d'Aniline et le marché aux robots.
9: Dans un pays lointain, où les immeubles succèdent aux immeubles, loin dans le futur, vit une jeune fille, Aniline. Son immeuble, tout pareil aux autres immeubles, est très haut, très large, très coloré. Il a beaucoup de fenêtres qui s'ouvrent sur d'autres fenêtres d'autres immeubles. Il faut lever la tête très haut ou même monter sur le toit pour apercevoir le ciel au-dessus de la ville. Les parents d'Aniline, comme tous les parents de ce pays, travaillent beaucoup. Comme tous les enfants, pour la garder, Aniline a un robot. Elle l'appelle Omi, parce que c'est un modèle Omicron 2. Omi s'occupe d'elle. Il a la même taille qu'Aniline. Il ressemble à un petit tonneau, mais avec des branches qui ressemblent à des bras. Et au bout de ses bras, quelque chose comme des mains. Lorsqu'elle part pour l'école, Omi tient la main d'Aniline et elle se sent en confiance. En confiance aussi lorsqu'il se tient à ses côtés pendant qu'elle est en classe et qu'il l'aide à apprendre les quantités de choses qu'elle doit apprendre. Il est encore près d'elle dans la cour pendant la récréation, avec tous les autres enfants et leurs robots. Un joyeux tintamarre.

0: Mais voilà, aujourd'hui, Anilin doit aller au marché aux robots pour trouver un nouveau compagnon gardien. Ses parents pensent que le Omicron 2 est un modèle un peu ancien. Ils voudraient qu'elle prenne un Epsilon 3, beaucoup plus moderne. Anilin a donné rendez-vous au marché à sa chère amie Belinda. Belinda a très bon goût. Elle pourra l'aider à choisir parmi tous les Epsilon 3. Secrètement, Anilin espère qu'il n'y aura aucun robot disponible. Et qu'elle pourra garder Omi. Anilin se met en route vers le marché, tenant Omi par la main. Elle doit prendre le couloir défilant qui passe devant son immeuble. Le couloir a légèrement ralenti en passant devant elle. Légèrement, elle a sauté dedans avec Omi. Le couloir se remet en route à la vitesse de croisière. De chaque côté du couloir, les fenêtres permettent de voir la ville se dérouler. Les immeubles succèdent aux immeubles. Anilin aime voir les couleurs différentes selon les bâtiments et les quartiers. Lorsqu'elle en voit un qui lui plaît particulièrement, elle pose son doigt sur la fenêtre du couloir et l'image se fige. Elle peut la regarder aussi longtemps qu'elle veut. Lorsqu'elle enlève son doigt, les images défilent à nouveau. Le marché aux robots est assez loin de chez Anilin. Elle a tout son temps pour regarder dehors. Lorsqu'il voit quelque chose d'intéressant, Omi lui fait un petit commentaire ou lui donne une explication, toujours très pédagogique et intéressante. Enfin, Anilin et Omi arrivent devant l'entrée du marché aux robots. Il y a un monde fou, c'est très animé. Depuis que récemment, des vols en série de robots gardiens d'enfants ont eu lieu dans la ville, les gens se précipitent pour en racheter. On dirait qu'ils se sont tous donné le mot pour être là le même jour, à la même heure. Anilin en est tout étourdie. Elle serre fort la main d'Omi. Elle a peur de se perdre dans cette foule. Les gens et les robots se pressent. On s'appelle, on s'interpelle, on crie, on pousse pour entrer plus vite. Mais l'entrée est étroite. Et il faut d'abord activer son code mental, ce que certains ont du mal à faire rapidement. Anilin a rendez-vous avec Belinda juste en bas du grand pilier, surmonté d'une magnifique statue de R2-D2, le plus ancien robot connu. Mais Belinda n'est pas encore arrivée. Attendons-la, dit Omi, elle ne devrait plus tarder. Dans la pagaille ambiante, Anilin attend donc, patiemment. Elle attend longtemps, jusqu'à ce qu'un très joli robot s'approche d'elle.
1: Les contes musicaux de Musicopolis, celui-ci, Anilin et le marché aux robots sur des musiques de John Adams, de beaux contes musicaux, tout un monde fantastique raconté, pensé, écrit par Anne-Charlotte Raymond, inspiré par la musique évidemment, il y en a encore beaucoup beaucoup à découvrir, tous à la réécoute sur l'application Radio France. Très bon réveil, il est 8h38.

0: Jean-Yves Thibaudet au piano dans cette sérénade grotesque que Maurice Ravel compose en 1893, une œuvre de jeunesse, il a tout juste 18 ans, une œuvre très colorée, quelques dissonances aussi que nous avons entendues, pour laquelle, une œuvre pour laquelle Ravel souligne lui-même l'influence d'Emmanuel Chabrier, compositeur qu'il a vraiment admiré toute sa vie. Une partition, cette sérénade grotesque, qui n'a pas été publiée de son vivant. Tout de suite, c'est l'heure d'entendre, d'écouter les voix des enfants qui, eh bien oui, vous aussi, vous pouvez participer à l'émission Le Répondeur avec ce même numéro, le même que pour les grands, 01 56 40 66 40. Ce matin, c'est au tour de Marius qui vit à Angoulême.
1: Bonjour Gabriel, bonjour France Musique, je m'appelle Marius Ducol, j'ai 15 ans, je suis en seconde. Je fais de la percussion au conservatoire et j'aimerais bien que vous mettiez Trio per uno de Zivkovic, parce que je l'ai joué et que j'adore, parce que en fait on fait tous un peu la même chose, sauf qu'on le fait en décalé, après on se remet ensemble et tout, et j'adore. Merci.

0: Le public de l'émission Génération France Musique, le live, un enregistrement le 1er décembre 2018 que nous avons bien sûr conservé dans nos archives, les archives de cette émission qui a lieu tous les samedis après-midi ici désormais au studio 105 de la Maison de la Radio et de la Musique. À l'instant, le trio Xenakis qui interprétait l'œuvre qu'évoquait Marius, très virtuose, le décalage et se remettre tous en même temps, ce trio Père Uno, le premier mouvement, une œuvre du compositeur germano-serbe né en 1962, Nebojša Jovan Zivković. Merci beaucoup Marius pour cette suggestion et cette belle découverte ce matin. Tous les enfants, oui vous, à notre écoute, sont les bienvenus ici par message vocal au 01 56 40 66 40.
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0: À vos agendas maintenant, quelques conseils de concerts pédagogiques. Dans quelques jours, le 12 mai, au Havre, au théâtre de l'Hôtel de Ville, l'Appel du Clairon éternel, une coproduction des Jeunesses Musicales de France, un concert où jazz et classique se rencontrent. C'est à 20h avec le sensationnel Major Hutt. Schubert cohabite avec Armstrong, Tchaïkovski, Frank Sinatra ou encore Nino Rota. Pour vous, maintenant, à Nice, sachez que l'Opéra de Nice vous propose un escape game. C'est aujourd'hui un moment immersif inspiré du chef-d'œuvre d'Alexandre Dumas, le Comte de Monte Cristo. Dans les couloirs et les salons de l'Opéra Nice Côte d'Azur, vous devenez les témoins, les complices de ce Comte de Monte Cristo. Il reste des places, vous pouvez réserver vos places. Deux séances ce soir. Et enfin, à Paris, un spectacle que vous avez peut-être déjà vu, mais il reste quelques dates. D'ici fin mai, Sherlock Holmes, l'aventure musicale, ça se passe au théâtre Gaîté Rive Gauche à Paris. Je plante le décor en quelques mots. 1910, une statue aztèque très précieuse du Grand Musée National de Londres a été volé et le célèbre détective Sherlock Holmes est chargé de l'enquête. Tout ça en musique, un spectacle musical des frères Samuel et Julien Safa à voir aujourd'hui à 14h et tous les dimanches du mois de mai. Voilà pour quelques idées de sortie avec les enfants, que de beaux concerts et beaux moments à applaudir. C'est maintenant à 8h48, le podcast Le Labo Musical de Nico par Nicolas Lafitte. Aujourd'hui, d'où vient le rap ?
2: Bonjour petits et grands scientifiques de France Musique. Dans ce nouvel épisode du Labo, sortez vos lunettes de soleil et vos chaînes en or qui brillent. On se plonge dans la culture hip-hop et on s'intéresse au rap. D'où vient le rap? Quand est-il arrivé en France? Pourquoi est-il tant aimé? C'est parti SOSO, direction la planète rap.
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5: J'ai demandé à Scred de faire une instru simple, parce que je vais dire des trucs simples.
2: Et oui, okay. Un épisode simple. Spécial basique. Autour de ce style basique. De musique qui cartonne.
6: Okay. Basique. Simple. Simple. Basique.
2: Rendez-vous compte, basique. Aujourd'hui près d'une chanson sur deux écoutée sur les plateformes est un morceau de rap. 7 jeunes sur 10 disent aimer le rap. Et la France est...

0: est le deuxième plus grand pays du rap au monde. Alors on n'est pas obligé de l'adorer, mais on doit absolument s'y intéresser. Mais au fait, quand le rap est-il apparu ?
1: Je rappe.
0: SOSO, direction New York, parce que c'est de l'autre côté de l'Atlantique qu'il est né. C'est ici, dans un quartier de New York, le Bronx, que naît le rap au début des années 1970. Le Bronx, à cette époque, c'est un quartier où beaucoup de gens vivent avec peu d'argent. Les immeubles sont parfois abîmés, la vie n'est pas toujours facile, mais c'est aussi un endroit plein d'énergie, où les habitants inventent de nouvelles façons de faire de la musique et de danser. C'est donc là qu'est né le rap, notamment grâce à un musicien jamaïcain, DJ Kool Herc. Sa bonne idée, inonder les rues du Bronx de musique, avec ce que l'on appelle des sound systems, un système de sono ambulante. Et en entendant cette musique, un mélange de rythmes de funk et de soul, les amateurs de danse ont commencé à inventer quelques chorés en faisant des acrobaties. Celles et ceux qui avaient la tchatch sont devenus des MC, des maîtres de cérémonie, qui ont progressivement posé des textes sur cette musique. Et les amateurs de musique, eux, ont développé des techniques de mix avec des scratchs et des samples. Tout un ensemble de sons, de rythmes puissants et une atmosphère qui a fait naître ce que l'on appelle la culture hip-hop.
2: Mais alors le rap et le hip-hop, c'est la même chose ?
0: Mais non, ce n'est pas tout à fait la même chose. Le rap, c'est du hip-hop. Mais en réalité, le hip-hop est un courant, une culture, qui englobe aussi la danse, comme le breakdance, les graphes, les graffitis, ou encore le beatboxing, l'art de faire des sons avec la bouche. Là où le rap frappe très fort dès le début, c'est que les textes ne sont pas de petits poèmes d'amour, comme on peut entendre dans beaucoup de chansons de l'époque, loin de là. À travers le rap, les jeunes expriment la réalité de leur quartier. La violence, la drogue, la pauvreté, le racisme. Dans ce milieu, on essaie de ne pas se confronter avec les poings, mais avec les mots, lors de grandes battles. Ce qui est beau avec la naissance du rap, c'est qu'on sent le besoin de trouver un moyen de s'exprimer, mais aussi de s'amuser, de danser. Et ce jaillissement crée un tout nouveau style musical qui, 50 ans plus tard, cartonne encore, et ça, dans toutes les régions du monde.
3: Eh ben, on est bien loin de Bach, Mozart et Beethoven, hein ?
0: Eh bien, pas tant que ça. Figurez-vous que l'un des premiers samples les plus célèbres du rap vient de la musique classique. D'Igor Stravinsky et son oiseau de feu.
2: Oui d'accord, mais c'est quoi déjà un sample ?
0: Un sample, c'est très simple. C'est quand on prend un petit bout de musique qui existe déjà et qu'on l'utilise pour créer une nouvelle chanson. Le premier accord dans l'un des mouvements de l'oiseau de feu de Stravinsky est l'une des propositions que font les toutes premières machines à sampler. Et c'est avec ce son qu'Africa Bambaataa crée en 1982 le morceau Planet Rock. Un son qui vient de la musique classique, celle d'Igor Stravinsky. Écoutez, voici cet accord dans sa version originale par l'Orchestre Philharmonique de Radio France. Et maintenant, cet accord réutilisé dans Planet Rock. Oh, mais Stravinsky n'est pas le seul compositeur classique à avoir été utilisé dans le rap. Il y a Beethoven aussi, bien sûr. Écoutez, ça c'est le début de la 5e symphonie de Beethoven. Et voici la version du rappeur américain A+. En réalité, le rappeur a utilisé pour son sample un morceau appelé A Fifth Symphony, une chanson disco qui déjà à la base adapte le premier mouvement de la 5e symphonie de Beethoven. Et ce qui est drôle, c'est qu'à l'origine, la musique disco et le rap ne sont pas super copains. C'est d'ailleurs ce que nous apprend Sidney.
2: Mais à alors, qui est donc ce Sydney ?
0: Dans les années 80, Sydney est l'un des tout premiers défenseurs du rap à la radio et à la télévision en France. Mais ce que l'on sait moins, c'est que c'est aussi l'un des tout premiers à monter une boîte de nuit hip-hop à Paris. À l'époque, il mixe du funk, du James Brown, de la salsa au Emerald Club. C'est la seule discothèque anti-disco. À l'Emerald, c'est moi qui passais les premiers disques de hip-hop en France. Les jeunes ne connaissaient pas trop parce qu'on n'avait pas encore la danse. On disait, tiens, c'est un nouveau style, c'est marrant. On savait que c'était du rap, mais sans plus. La breakdance, le hip-hop sont arrivés après. Et je peux vous dire qu'une fois que le rap s'est installé en France, il n'a plus bougé. Il n'a fait qu'évoluer. Les premiers grands groupes français sont les Marseillais de IAM et les Parisiens de NTM. Dans les années 90, oui, quand j'étais ado SOSO, on écoutait tous, que l'on vienne de banlieue ou que l'on habite en pleine campagne, les musiques de la Funky Family, Doc Gineco ou MC Solar. Oh oui, j'adorais MC Solar.
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0: Puis une reine du rap est apparue. Et pas n'importe quelle reine, Diams.
4: 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Elle lui dirait que j'étais bien, que c'était aussi bien sans père. Si c'était mon dernier regard, il viserait la lune. 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Et si la mort venait me dire, il ne te reste que 20 minutes. Bah j'aurais souhaité la paix et j'aurais rappé 10 minutes.
0: Le rap, comme toutes les musiques, évolue avec son temps et ouvre tous les champs de création possibles. On peut entendre du rap très violent, comme du rap très poétique, du rap électro ou du rap chantant, comme avec Soprano par exemple. Ce qui est certain aujourd'hui, c'est qu'ils ont toutes et tous appris à utiliser l'autotune, qui s'est complètement intégrée à la culture hip-hop. Mais si tu veux en savoir plus sur l'autotune, il te suffit de réécouter l'épisode qu'on lui a consacré. Allez SOSO, on file au labo, je t'attends au bureau, yo yo. Pardon, je crois que je suis très nul en rappeur. Allez, à la prochaine, petits et grands scientifiques de France Musique.
5: 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Et d'ailleurs, toutes les informations aussi que vous avez entendues pendant cette demi-heure jeunesse sont à retrouver sur la page France Musique est à vous junior sur notre site francemusique.fr.
6: À la semaine prochaine!
5: Je vous posais une question ce matin. Le nom des paroliers du chant des partisans, l'un des chants révolutionnaires repris, revisité, rejoué par le pianiste jazz Giovanni Mirabassi dans son disque Più Avanti. Il s'agit de Maurice Dorion et de Joseph Kessel. Disque gagné ce matin par Renaud à Dijon, Dominique à Plougneau et Dominique à Grandfontaine. Bravo à vous. Merci à toute l'équipe de France Musique et à vous ce matin, l'attaché de production Geneviève Cra, le discothécaire ici à Radio France, Nicolas Bichet qui nous aide à la technique ce matin, Étienne Rouche et Stéphane Poitvin à la réalisation de ces 2h30, Emmanuel Benito. Merci à tout le monde. Je vous souhaite une excellente journée avec France Musique. Je vous dis à samedi prochain, 6h30 pour la suite de votre programmation musicale avec notre adresse francemusiqueestavous@radiofrance.com pour tout nous dire de vos coups de cœur musicaux. Dans quelques secondes, restez avec nous, une nouvelle saga.
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Le premier épisode maintenant, sous le signe du feu. 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

Arturo Toscanini a été le chef le plus célèbre et le plus flamboyant de son temps. Modèle inédit de précision et d'engagement, il a surtout initié une véritable révolution pour l'art lyrique en Italie et au-delà. En cet épisode, je vous propose de retracer cette carrière hors du commun qui va nous permettre de croiser de très grands noms comme Verdi ou Puccini, mais aussi d'évoquer toutes les grandes crises politiques du XXe siècle. Toscanini, la force d'un destin, épisode 1, sous le signe du feu.

Pour comprendre le fils, il faut parler du père. Né en 1833, comme Johannes Brahms, Claudio Toscanini a été un acteur modeste mais bien réel du Risorgimento, l'unification italienne. Engagé volontaire à 26 ans dans l'armée républicaine de Garibaldi, il s'est retrouvé dans l'expédition des Mille qui a chassé les Bourbons de Sicile en 1860. Deux ans plus tard, il a participé à la tentative d'annexion de Rome au nouvel État italien. Épisode désastreux. Comme tous ses compagnons, il a été fait prisonnier et condamné à mort. Finalement incarcéré pendant 3 ans dans des conditions épouvantables, il a contracté le scorbut et a perdu toutes ses dents.

libéré en 1866, Claudio rencontre une jeune fille de 26 ans, Paola, dite Paolina. Il l'épouse de rechef, mais à peine marié, il apprend par message secret que Garibaldi réunit des troupes pour libérer la Vénétie et le Trentin. Il fait ses adieux à sa jeune épouse et part pour le champ de bataille où il subit une nouvelle défaite. Mais retenons ceci, le père de Toscanini a participé activement aux guerres de l'indépendance italienne comme volontaire, les armes à la main, et il en a rapporté des souvenirs aussi glorieux que douloureux. Le destin de ce père sera à la source du romantisme héroïque du fils. Arturo Toscanini, c'est la geste garibaldienne transposée dans le monde de l'art.

de leur premier enfant. Un garçon qui naît le 25 mars 1867 dans la chambre parentale au 13 Borgo San Giacomo. Le certificat de naissance, établi par le baptistère de Parme, stipule, en latin comme il se doit, « Infantulo in posui nomina Arturo Primus Alexander Secundus ». L'enfant est chétif et souvent malade, on craint même qu'il ne survive pas. Bouillis et haricots font le plus clair de ses repas. Après un bref séjour à Gênes, où le velléitaire Claudio pensait faire du commerce, toute la famille s'installe à Parme où il ouvre une boutique de tailleur. Ce sera son gagne-pain, modeste, et qui ne lui permettra de faire vivre la famille que dans la pauvreté.

Plus jouisseur que travailleur, Claudio préfère flâner dans les rues et boire énormément, s'éclipsant parfois pour des jours entiers de beuverie. Plutôt dépensier, il fera beaucoup de dettes, car Turo, devenu adulte, devra parfois rembourser. Ayant vécu comme garibaldiste la part la plus exaltante de son existence, il passera le reste de sa vie dans la nostalgie de son passé révolutionnaire, arborant jusqu'à un âge avancé la chemise rouge de sa jeunesse héroïque, racontant à qui veut les entendre ses exploits et ses années de prison. Quant à Paolina, c'est au contraire une femme fière, âpre à la tâche, qui élèvera ses quatre enfants presque seule, à la dure, leur apportant des valeurs, mais peu d'affection. Le chef dira un jour « Ma mère ne m'a jamais aimé et je ne l'ai jamais aimée ».

La ville de Parme s'enorgueillit d'un bel opéra, dit théâtre de tradition, qui accueille un public passionné et exigeant. Le Teatro Regio est l'épicentre d'une cité qui littéralement adore le chant. Quand on ne passe pas sa soirée au Regio, on se retrouve dans les nombreux cafés et osterias qui l'entourent. Claudio, comme beaucoup de ses concitoyens, il va parfois renforcer les chœurs. Un soir, il emmène avec lui le petit Arturo, 4 ans, qui plein d'enthousiasme prête sa voix à des airs du bal masqué. Un témoin de l'époque dit que l'enfant ressemble à un petit vieux. Sage, sérieux, entêté, il ne joue pas avec les autres, mais est déjà très curieux de musique. Il s'amuse d'un petit instrument rudimentaire, fabriqué avec un épi de maïs. D'un naturel amoureux, il s'éprend d'une petite fille, qui mourra quelques années plus tard, mais dont il dira n'avoir jamais oublié ni le visage, ni la tombe, au cimetière de Parme, sous les cyprès.

Une institutrice du jeune Arturo, une dame Vernoni, remarque qu'il a une mémoire remarquable. Il retient par cœur des dizaines de poésies. Un jour, il réclame de venir chez elle pour poser les mains sur son piano qui le fascine. Il trouve immédiatement les notes de quelques chansonnettes. L'institutrice ayant encouragé ses parents, on lui donne des cours de piano avec un voisin qui par ailleurs joue du tuba. Expérience suffisamment convaincante pour l'envoyer passer les examens d'admission au conservatoire local. Il les réussit et il est admis comme étudiant boursier.

l'internat du conservatoire de Parme, le confort est spartiate. Pas de chauffage, menu sommaire, dortoir partagé avec 11 camarades, hygiène douteuse, un seul cabinet de toilette pour toute l'école et un bain par an. Mais l'enseignement y est complet et de qualité. En plus des matières générales, il y a solfège, déchiffrage, harmonie, piano, histoire de la musique, bientôt violoncelle, et un jour prochain, composition avec monsieur le directeur, un certain Giusto Dacci. Les règles sont strictes, avec prière et uniforme obligatoire. Un jour, on découvre une lettre de la femme de ménage à un élève. La dame est renvoyée et l'élève condamné à 24 heures de cachot. Arturo lui-même se renfermait une matinée entière dans un cagibi avec son violoncelle parce qu'il manquait un bouton à ses bottines. Ayant envie d'uriner, il se serait soulagé dans son instrument. Enfin, c'est ce qu'il se plaira à raconter plus tard. Un chat s'étant trouvé au cœur d'un conflit entre des élèves et un voisin du conservatoire, une expédition punitive contre la pauvre bête aurait conduit à son meurtre rituel, à son dépeçage et à sa dégustation. Je le signale parce qu'Arturo aurait participé à cette vendetta. Bah oui, l'époque est un peu sauvage.

Qui dit internat dit éloignement familial. Le garçon ne voit sa mère que le dimanche matin à l'église et ne retourne en famille que pour les vacances. Les étudiants ne sortent que sous surveillance stricte, même si les plus grands se débrouillent pour faire le mur, le bordel étant un passage obligatoire, pour ne pas dire initiatique. C'est dans cette institution d'un autre âge qu'Arturo étudiera pendant 9 ans, faisant preuve d'une indéniable résistance, d'une étonnante discipline et d'un appétit vorace pour la musique. Alors que la nourriture est comptée, il lui arrive de vendre sa ration pour se payer des partitions. Dès qu'il peut, il réunit ses compagnons pendant leur temps libre pour jouer des arrangements de son cru. Il a alors deux surnoms, Genio, le génie,

Parmi les expériences musicales nombreuses, les plus importantes sont au sein de l'orchestre du Teatro Reggio, où les étudiants du conservatoire vont régulièrement jouer les renforts. À partir de 1881 et jusqu'à sa 20e année, Arturo y prend place comme violoncelliste. L'orchestre est de qualité. Quelques années plus tôt, Giuseppe Verdi, en visite, a dit que les cordes étaient les meilleures d'Italie. Le compositeur d'Hernani y est régulièrement joué, mais aussi Donizetti, Meyerbeer, Bizet, Gounod et même Wagner en 1884. Parme est alors la troisième ville italienne à présenter Lohengrin. Toscanini, 17 ans, est dans l'orchestre, fasciné. Dès les premières mesures, dit-il, je fus envahi de sensations magiques, surnaturelles. Ces harmonies célestes me révélèrent un monde nouveau, un monde dont personne ne soupçonnait l'existence, jusqu'à ce que l'esprit transcendant de Wagner le découvrit.

Cette même année, il se produit au Teatro Reggio comme violoncelliste, chef et compositeur lors d'un concert d'étudiants. Il déteste déjà les applaudissements et se retient d'aller se cacher dès qu'il commence. Les journalistes dépêchés sur place sont très élogieux sur la pièce qu'il a écrite et sur son jeu. Mais pas un mot sur sa direction. Il faut dire que Parme n'a pas de cours spécifique, on y apprend seulement la répétition instrumentale. Pour sa dernière année d'études, il est d'ailleurs nommé répétiteur d'harmonie et trouve bientôt de modestes engagements à Turin et à Milan.

Le jeune Arturo participe cette année-là à une fronde des étudiants qui, un dimanche matin, refuse d'aller à la messe. Exemple précoce d'un anticléricalisme qui ne le quittera jamais. Mais il reste le meilleur étudiant du conservatoire. En juillet 85, il remporte brillamment ses examens de fin d'études. Diplôme avec félicitations en violoncelle et composition, premier prix de piano. Quelques semaines après, alors qu'il joue dans un orchestre à Carpi, il est repéré par un impresario, Claudio Rossi, qui prépare une tournée au Brésil et l'engage comme premier violoncelle et chef de chœur. Après une dernière saison d'hiver dans la fosse du Teatro Reggio, Toscanini, 19 ans, s'embarque au mois d'avril 1886 pour son premier voyage transatlantique.

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1: La traversée de l'Atlantique en paquebot dure 25 jours, que le jeune Toscanini met à profit en répétant avec les chanteurs, dont certains sont d'ailleurs de très bonne tenue. Un dénommé Paul Léry, ténor français, a ainsi incarné Don José 10 ans plus tôt à la création de Carmen. Fin avril, toute la troupe débarque à Sao Paulo. Le chef brésilien qui les attend sur place, Leopoldo Miguez, n'est manifestement pas au niveau. Les chanteurs lui signifient sans ménagement, le public aussi d'ailleurs, qui réserve un accueil houleux à une première représentation de La Favorite de Donizetti. Les rapports au sein de la troupe se dégradent encore après l'installation à Rio de Janeiro. Le 30 juin, quelques heures avant une représentation d'Aïda, Miguez démissionne.

Au moment où tombe la nouvelle, Arturo est dans sa chambre d'hôtel avec une jeune choriste pour travailler des leaders de Schumann. La chronique rapporte qu'il ne faisait pas que travailler Schumann. Profitons-en pour signaler que toute sa vie côté femme, Toscanini sera un gros consommateur. Pardon d'exprimer les choses ainsi, mais c'est ainsi que l'époque et lui-même les pensait et les formulait. Un homme à femme, donc, on sera amené à y revenir, oh, très abondamment.

À 8 heures donc, tout le monde se retrouve au théâtre. Le chef assistant de la troupe, un dénommé Carlo Superti, a été désigné d'office pour remplacer Miguez au pied levé. En arrivant dans la fosse, il se fait agonir d'injures par un public chauffé à blanc qui a pris fait et cause pour le chef brésilien. Superti doit battre en retraite dans un brouhaha indescriptible. C'est alors que des chanteurs suggèrent, pour sauver la représentation, qu'on fasse appel à Arturo. Après tout, le jeune répétiteur connaît parfaitement la partition, et puis le public n'osera pas siffler ce gamin de 19 ans, sorti de nulle part. Toscanini hésite, il n'a pas de frac. C'est ainsi, en simple uniforme d'orchestre, qu'il finit par monter sur le podium.

En revanche, il n'oubliera jamais les deux erreurs qu'il fit ce soir-là. Une faute de battue et un trou de mémoire. Oui, parce que ce débutant a tout de même dirigé par cœur. À quoi bon une partition puisqu'il a les notes dans la tête? Quand s'évaporent les dernières mesures, le désastre a tourné au triomphe. Le public est conquis, les musiciens aux anges.

Le lendemain, la presse locale fait dans le dithyrambe. C'est un berbe maestro relève du prodige. Loué soit cet effet d'inspiré. Au point que Rossi, l'impresario, décide de lui confier le reste de la tournée, façon stage intensif, avec tout de même 26

représentations d'une douzaine de titres différents, alors qu'il n'avait jamais rien dirigé avant cette Aïda. Mais secondé par sa mémoire prodigieuse, il connaît suffisamment les œuvres pour les conduire par cœur, ce qui sera comme sa marque de fabrique. Et puis, il profite du soutien des chanteurs, en particulier Paul Léry, le Don José originaire, qui lui transmet toutes les ficelles du métier.

Arturo n'a pas songé à réclamer d'augmentation en passant en chef en titre. Rossi s'est bien gardé de lui proposer. Qu'importe. Le séjour lui permet de s'éprouver face à l'orchestre et lui offre le statut de prodige. Le 5 août, au terme d'une représentation de Faust, il est même reçu dans sa loge par l'empereur Dom Pedro, second du nom, qui entre autres cadeaux précieux lui offre une bague en diamant. Cadeaux qui seront d'ailleurs volés à l'hôtel. À propos de Dom Pedro, un petit détail historique. 3 ans plus tard, chassé par un coup d'État, le dernier empereur du Brésil s'exilera en France, où il mourra le 5 décembre 1891, à Paris, dans un hôtel de la rue de l'Arcade, au numéro 17, l'hôtel Bedford. Je dis ça juste pour le pittoresque.

À la fin du mois de septembre 1886, Toscanini débarque à Gênes. La fin de la tournée brésilienne a été triomphale, mais locale. C'est un inconnu qui rentre au pays et qui n'envisage rien d'autre que reprendre la vie là où il l'a laissée en partant, c'est-à-dire au violoncelle. Mais il reçoit un courrier de Nikolaï Figner, un ténor russe qui a participé à la tournée brésilienne et qui au passage n'est pas un second couteau. Grand ami de Tchaïkovski, il créera les rôles masculins principaux de la Dame de Pique et de Yolanta quelques années après. C'est lui d'ailleurs qu'on entend ici. Le chanteur s'étonne qu'Arturo ne se soit pas rendu à Milan. La capitale de la Lombardie compte alors une dizaine de théâtres pour un total de 7000 places. C'est le cœur de la vie musicale italienne. Devant la réponse embarrassée du jeune homme, le ténor lui envoie l'argent du billet de train et de l'hôtel. Il le reçoit à Milan et l'engage comme accompagnateur.

Je lui dois ma carrière, dira le chef de Figner. De fait, le chanteur présente celui qui est devenu son protégé à tout ce qu'il connaît d'impresario et d'éditeur. Entre autres, une dame, Giovannina Luca, qui édite en Italie les œuvres de Wagner, et celle d'un jeune compositeur de 32 ans, fort talentueux, Alfredo Catalani. Justement, en novembre, le ténor doit chanter dans son dernier opéra, Edmea. Il ourdit un petit stratagème pour faire engager Toscanini. Il lui demande de déchiffrer la partition de cet Edmea sur le piano de son hôtel, un jour où il sait que doit y passer le compositeur. Surprise de Catalani, qui immédiatement choisit le jeune homme pour diriger son œuvre.

Les répétitions se déroulent plutôt bien, même si les exigences du chef l'opposent déjà à certains musiciens. Le 4 novembre 1886, le succès est au rendez-vous avec pas moins de 20 rappels. Suivront, ce qui est très honorable, 9 représentations. Le nombre n'en était alors pas fixé à l'avance et dépendait de la réception du public. Un critique écrit « Un jeune homme intelligent, studieux, consciencieux, Toscanini, a dirigé de mémoire avec l'autorité et l'énergie d'un maître accompli. » Quant à Catalani, il s'extasie. On aurait juré qu'il dirigeait depuis 20 ans. C'est un véritable phénomène. Sa carrière est faite. »

Les représentations achevées, notre chef retourne à Milan, où il a décidé d'habiter et où ses parents le rejoignent. Il se trouve que doit être créé à la Scala le dernier opéra du grand maître italien d'alors, Giuseppe Verdi, 73 ans. Toscanini se fait engager comme second violoncelle pour toute la saison. Il participe ainsi à une Aïda, à une Lucrèce Borgia, mais surtout à la création du dernier chef-d'œuvre du maître.

Othello, l'un des plus bouleversants opéras du monde. Enfin, son prestige ne doit pas faire croire que tout se passe comme sur un nuage. Distribution décevante, tension constante entre l'orchestre et la direction du théâtre. Arturo lui-même est mis deux fois à l'amende. Lors d'une répétition, Verdi s'adresse directement à lui et lui réclame de jouer plus fort, ce qui traumatise presque le jeune homme. Mais après les ovations de la première, le 5 février 1887, il court chez lui et réveille sa mère en hurlant « Verdi est un génie !»

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1: Pendant les 10 années qui suivent, Toscanini va écumer les théâtres d'Italie pour y gagner sa vie, tant bien que mal, en se frottant à tout le répertoire utile, de l'ancien et beaucoup de moderne. Il apprend les différentes facettes de son métier. Le direttore d'orchestra doit alors auditionner lui-même les musiciens, faire le répétiteur depuis le piano, se battre avec l'impresario pour obtenir 12 choristes ou une répétition supplémentaire. Notre homme déjà n'est pas le champion du compromis. Sa recherche d'excellence l'oppose à tout le monde, même au public. En 1887, lors d'une Gioconda à Casale Monferrato, il refuse de donner le bis que les spectateurs lui réclament. Un officier lui lance « Vous êtes un jeune arrogant !» Il rétorque « Et vous un roquet ignare !» L'officier le provoque en duel, ce qui contraint le chef à se récuser. Tout finira sans combat. Mais l'anecdote dit bien qu'il s'attaque à tout un système, tout simplement l'appareil de production lyrique de la fin du 19e.

Précisons que le fonctionnement de l'art lyrique est alors bien différent d'aujourd'hui. Même à la Scala, il n'y a pas d'orchestre permanent. Les musiciens sont engagés à la saison et l'orchestre reconstitué l'année suivante. Les saisons, justement, sont courtes, de quelques semaines à 4 mois pour les plus grandes maisons. Fonctionnement privé, soumis aux bénéfices, donc au succès, sans aucun soutien étatique, est dominé par ce qu'on appellerait aujourd'hui le freelance. Au centre, les impresarios, à la fois agents et organisateurs, que les théâtres renouvellent tous les ans sur appel d'offres. Ce sont eux qui choisissent les œuvres en lien avec des éditeurs tout-puissants. Eux encore qui embauchent musiciens, choristes, chefs et chanteurs, en puisant dans leur écurie ou en recrutant en local parmi les amateurs du coin.

Le résultat artistique, vu d'aujourd'hui, relève souvent du patronage amélioré. Mais il y a des théâtres jusque dans des villes modestes, une vraie demande et un fort engouement. Pas de cinéma encore, pas de radio, pas de télé, tout le monde va donc à l'opéra. On s'y retrouve, on y blague, on y mange, on y boit, on y joue aux cartes dans les loges. De temps en temps, tout de même, on écoute un air. Qu'on aime ou qu'on n'aime pas, on l'exprime sans ambiguïté. On se passionne, on s'invective, parfois on en vient aux mains. Enfin, l'opéra est alors le cœur battant de toute la communauté.

Le 2 juin 1888, à Bologne, Toscanini assiste à la création italienne de Tristan et Isolde, de Richard Wagner. Bouleversé, il renonce du jour au lendemain à la composition. Bientôt, il interdira même toute exécution de ses œuvres. L'année suivante, il dirige une production de Carmen au Teatro Carignano de Turin, puis une Aïda à Voghera qui lui vaut de magnifiques ovations. Malgré son caractère farouche, le public et les critiques reconnaissent unanimement la qualité de son travail. Les cadeaux, fleurs, bijoux, couronnes de laurier ne sont pas rares. Il est souvent gratifié d'une serata d'onore, une soirée d'honneur qu'on réserve à la star du moment et où il se produit parfois au violoncelle.

Toscanini a une idée tellement haute de la musique, une exigence telle quant à la perfection de sa restitution, qu'il est poussé, lui qui n'est déjà pas d'un naturel patient, à raidir ses comportements. Il veut obtenir des résultats quoi qu'il en coûte, et pour cela doit partir en guerre contre la paresse, bousculer les routines. Très tôt, son caractère apparaît difficile, voire impossible. Colère, hurlement, piétinement, insultes, baguettes ou lunettes brisées rageusement. Il est d'ailleurs conscient de ses excès. À cette époque, il écrit à un ami « Je suis malheureux comme les pierres. Personne n'a comme moi la vie empoisonnée par ce maudit théâtre. Et le pire, c'est que j'empoisonne la vie des autres sans le vouloir. »

Au début des années 90, bref engagement au Liceo de Barcelone. Suivent Senigallia et Turin dans une véritable course au cachet, interrompue parfois par des mois de chômage. Il en profite pour étudier des partitions, passer du temps en famille et allonger son tableau de chasse féminin. Il faut dire qu'il est svelte, vif, le regard aussi farouche que charmeur, petit, oui, mais portant beau, la moustache conquérante et toujours tirée à quatre épingles. En 1892, engagement de 2 mois au Carlo Felice de Gênes, où il fâche les musiciens mais aussi le public en prétendant à imposer des auditions. On lui sabote un prophète de Meyerbeer auquel il tenait pourtant. En réponse, il triomphe avec l'Amico Fritz de Mascagni qu'il arrive à tenir 10 soirées.

Le 21 mai 1892, au Teatro dal Verme de Milan, il assure la création d'un futur tube, Pagliacci, de Ruggero Leoncavallo, avec le baryton français Victor Morel, pour qui le rôle de paillasse a été écrit. Œuvre difficile à monter, mais véritable triomphe, qui du jour au lendemain accorde une notoriété supplémentaire.

À ce sujet, Toscanini apparaît souvent comme le grand défenseur des véristes, ces jeunes compositeurs biberonnés à Verdi, fascinés par Wagner, mais qui cherchaient alors à dépasser l'un et l'autre en donnant à voir du réel. Plus de sujets nobles ou historiques, plus de dieux dans leur Valhalla, mais des tranches de vie, des drames de tous les jours. Mascagni, Leon Cavallo, Puccini sont d'ailleurs de la même génération que notre chef, ou à peine plus vieux. Pourtant, il aura toujours à leur égard une position ambiguë. Tout en défendant volontiers leur musique, il la trouve trop sentimentale ou trop grossière. Son idéal à lui est germanique. C'est Beethoven, Brahms, Wagner surtout. Le seul de cette génération avec lequel il n'aura aucune réserve, c'est Catalani. Ils sont très amis et se voient régulièrement à Milan, où le compositeur est professeur au conservatoire. Il lui confie d'ailleurs la présentation à Lucca de son opéra le plus récent, La Vallée, qui fait un magnifique succès.

À Rome, Mascagni veut diriger les premières représentations de son opéra, Les Rantzau, avant de laisser la baguette à Toscanini. Celui-ci se vexe d'être traité en second et décline cette offre humiliante dans une lettre ouverte publiée par la Tribuna. Les rapports avec Mascagni s'en trouveront singulièrement affectés. Enfin, ce n'est rien à côté de la Sicile. À Palerme, en janvier 93, pour Cavalleria Rusticana, il s'attire les foudres du chef mafieux du coin en refusant que sa maîtresse, imposée au théâtre, bis Césaire. Les relations sont d'ailleurs compliquées avec le public palermitain en général. Lors d'un barbier de Séville, son entrée est accompagnée d'un tel brouhaha qu'il se fâche, jette sa baguette et quitte le théâtre. Sale malentendu, en ce 19 mars, fête de la Saint-Joseph, patron du héros de l'indépendance italienne, tout le monde attendait l'hymne garibaldien. Le chef ne le savait pas.

Au mois d'août 93, il est à Milan où son ami Catalani, depuis longtemps souffrant, a vu son état brusquement empirer. Le chef se relaye avec Luigi Illica, le librettiste, pour veiller le compositeur. Celui-ci souffre tant qu'on doit l'empêcher même de se jeter par la fenêtre. Dans la nuit du 6 août, Toscanini s'éclipse pour prendre un peu de repos. À son retour, à l'aube, son ami est mort. Le chef mettra des mois à s'en remettre. Il dira encore des décennies après « Je pense tout le temps à lui. Pour moi, personne ne le remplacera jamais. Lui qui ne désirait que le bonheur était destiné à ne jamais être heureux. »

Arturo ne recommence à travailler qu'au mois de mars 1894, à Pise, pour son premier Othello, et pour une œuvre toute récente de Puccini, Manon Lescaut. À 27 ans, il a la langue bien pendue. Il écrit ainsi à propos du ténor de cette Manon: « Heureusement qu'il a cette voix si chaude et si expressive, car pour le reste, c'est une calamité. Il est bête comme ses pieds. » En quelques jours, son intransigeance lui met la moitié du théâtre à dos. Lors de l'une des représentations d'Othello, une bombe explose même en coulisses. Oh, c'est une bombinette qui ne brise que quelques vitres. Mais tout le monde relie l'incident au remplacement que le chef a exigé dans l'orchestre. Soit dit en passant, Arturo ne se démonte pas. En entendant l'explosion, il attaque aussitôt l'hymne garibaldien.

suivent Ravenne, Brescia, Trévise, où il dirige son premier Falstaff, qui a été créé l'année précédente à Milan. À Trévise, justement, il s'essaye au grand Bi, ce vélo à immense roue avant et minuscule roue arrière, pour lequel on n'a pas encore cru bon d'inventer des freins. Dans une descente, il chute violemment et doit être immobilisé plusieurs jours. Il retourne à ses partitions, jurant de ne plus jamais remonter sur cette machine. Direction Bologne, puis Gênes, pour une saison de 2 mois d'hiver où il dirige 7 œuvres différentes, dont son premier Tannhäuser. 59 représentations en 65 jours, c'est exténuant, mais idéal pour assimiler les partitions et finir d'apprendre son métier.

0: À Gênes, justement, il s'accroche avec le baryton qu'il chante fort dedans Falstaff. Verdi passant dans la ville cet hiver-là, on l'envoie présenter ses vœux de nouvel an au patriarche. Tout tremblant, il en profite pour lui demander de trancher le litige. Verdi lui donne raison. Il faut dire que le compositeur est émerveillé par ce que fait le jeune homme. Il écrit « On n'a jamais entendu d'opéra aussi parfaitement interprété, ni aussi homogène. » Et pourtant, ce Falstaff fait un bide. On brade les places. Verdi voit même le moment où il faudra laisser entrer les spectateurs gratuitement.
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2: Quelques semaines plus tard, Toscanini est de retour à Pise pour un nouveau Falstaff. Il y a été envoyé par un impresario, Luigi Piantelli, qui a décidé de prendre en main sa jeune carrière. « Ce fut comme un père pour moi », dira-t-il un jour. Mais il découvre un orchestre dans un état déplorable. Après quelques minutes de répétition, il se tourne vers l'impresario. « Je ne serai jamais prêt à la date prévue, c'est une bande d'incapables ». Piantelli lui laisse quartier libre pour faire le tri parmi les musiciens. Il n'en retient qu'un tiers. Mais ceux-ci se mettent en grève par solidarité avec leurs confrères. Tollé, menaces, lettres anonymes. Le préfet lui-même est appelé pour une conciliation. Piantelli assure qu'il dédommagera les musiciens congédiés. Quant à Arturo, il télégraphie en toute hâte à Parme, Modène, Milan pour rameuter des instrumentistes de valeur. En quelques heures, il parvient à réunir un orchestre de 67 musiciens.

Le soir de la première, le parfum de scandale a attiré la foule. On a même dépêché des carabinieri par crainte des débordements. C'est finalement un triomphe. Falstaff trouve ce soir-là son public grâce à Toscanini, qui en fera l'une de ses œuvres fétiches. Il dirigera pas moins de 27 productions au long d'une carrière qui ne fait encore que commencer.

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0: Le final de Falstaff de Giuseppe Verdi dans la version intégrale qu'on a laissé à Arturo Toscanini avec l'orchestre symphonique de la NBC de New York. Merci à Colline Redon, Catherine Prinlegal et Delphine Baudet. 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Prochain épisode, une révolution lyrique.
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1: Bonjour. Depuis plus d'un demi-siècle, la musique baroque, c'est-à-dire celle des XVIIe et XVIIIe siècles, a fait l'objet de très nombreuses découvertes. Son répertoire s'est élargi, des compositeurs et des compositrices se sont ainsi manifestés, sortis de l'oubli, mais la façon d'appréhender ce répertoire a considérablement évolué, guidée en cela par une connaissance des traités et un usage des instruments d'époque. Mais avec quels yeux faut-il considérer ces écrits historiques ? Ceux d'aujourd'hui, avec le risque d'en déformer le propos ? Pour aider le mélomane, autant que le musicien, un quatuor de musicologues s'est réuni pour reconsidérer cette approche des textes anciens et en proposer une lecture stimulante et riche d'enseignements. La musique baroque en France, clé pour une analyse historicisée de Raphaël Legrand, Françoise de Persin, Marie de Méliès et Théodora Psicoyou, qui vient de paraître chez Vrin.

0: Le début de l'ouverture de Zeiss de Jean-Philippe Rameau, les musiciens du Louvre, sous la direction de Marc Minkowski. Alors aujourd'hui, je ne suis pas en compagnie des quatre autrices, mais j'en ai quand même déjà deux. Raphaël Legrand, bonjour Raphaël Legrand.
1: Bonjour.
0: Et bonjour Théodora Psicoyou.
2: Bonjour Philippe Venturini.
0: Alors Raphaël Legrand, vous êtes toutes les deux attachées à Sorbonne Université. Raphaël Legrand, vous êtes professeur émérite de musicologie, spécialiste de Rameau, ça tombe bien, et du 18e siècle. Et Théodora Psicoyou, vous êtes spécialiste de l'histoire de la théorie musicale. Donc vous êtes quatre musicologues, quatre femmes musicologues, qui vous êtes attachées donc à faire une sorte de grande, j'ai pas envie de dire synthèse parce que c'est pas du tout un résumé, mais reconsidérer la façon d'approcher les traités musicaux des 17e et 18e siècles. En France, hein, c'est la musique baroque en France, le titre de votre ouvrage. Clé pour une analyse historicisée, peut-être une précision, vous l'expliquez dans l'introduction, mais historicisée, c'est-à-dire, qui veut répondre ? Raphaël Legrand.
1: Alors, pour rebondir sur un mot, c'est en effet pas une synthèse, mais plutôt une exploration, nous dirons, à travers un grand corpus dont Théodora Psicoyou nous parlera. Analyse historicisée, parce que la musique baroque, finalement, a connu un renouveau extraordinaire au moment où les musiciennes et les musiciens se sont penchés sur les modes de jeu, les traités, l'acoustique, enfin, ils ont renouvelé la musique baroque avec l'idée de retourner à possiblement la façon dont ça a pu être joué et entendu. Et donc notre idée, c'était de donner le même traitement à l'analyse musicale qui est très ancrée sur des outils du 19e siècle et du 20e siècle et disons centrée sur la musique classique et romantique. Donc on est allé à la recherche de la façon dont pensaient les musiciens de l'époque baroque.
0: Alors, en schématisant, on écoute cette musique baroque aujourd'hui avec des instruments d'époque ou des copies.

0: Et vous, ce que vous nous proposez à travers un corpus de textes qui s'étend sur un siècle et demi, hein, entre 1615, Descartes et Salomon de Cos jusqu'à Rousseau, 1768, d'appréhender ces traités avec des yeux d'époque, comme les instruments. Théodora Psicoyou.
1: Oui, c'est un défi d'essayer de comprendre la façon dont les personnes qui étaient les acteurs et les actrices de ces répertoires, interprètes, compositeurs, compositrices, pensaient la musique. Et pour approcher cette pensée, on va passer par les textes, donc on va passer par des mots. Les mots n'ont pas les mêmes sens aujourd'hui que jadis, ne représentent pas les mêmes objets. On est sur des langages parfois métaphoriques ou qui renvoient même à des environnements de sens et de contexte un petit peu différents. Approcher le sens d'une musique dans le contexte dans lequel elle a été créée par les acteurs et les actrices de ces répertoires, quel que soit le rôle entre les interprètes, les compositeurs, compositrices, les penseurs, c'est la pensée va passer par l'écrit. Et donc déjà, on a une première étape de traduction et l'écrit va passer par des mots. On a restreint le périmètre en France, la musique baroque en France, déjà parce que le corpus était tout à fait conséquent, mais aussi ça nous permet de rester aussi sur un périmètre de termes et des mots et de réduire le couche de traduction, de translation finalement entre la pensée, la façon de le dire et l'essence des mots qui ne sont pas forcément les mêmes et qui ne créent pas le même degré, la même chaîne finalement de sens qu'aujourd'hui, pas forcément en tout cas.
0: Oui, parce qu'il y a des mots, effectivement, des termes qui peuvent être interprétés autrement qu'aujourd'hui, tout simplement la gamme, le mode, le ton, et puis aussi, vous le rappelez, bien sûr, la façon d'écrire la musique, la généralisation des barres de mesure, l'apparition de la note si, et d'autres termes. Donc, en fait, ce que vous nous proposez, c'est de, oui, effectivement, de lire avec l'esprit. Si je suis amateur de la fin du XVIIe siècle, j'ai envie de me mettre à la viole de gambe, je vais ouvrir le traité de Jean Rousseau, et puis comment je dois le lire, comment je dois le comprendre, c'est ça, Raphaël Legrand?
2: Oui, en fait, c'est une relation, pour reprendre l'expression consacrée des les mots et les choses, hein, d'ailleurs Foucault a puisé dans le XVIIe siècle. C'est une relation entre les mots et les choses qui est un petit peu différente, c'est-à-dire que la chose étant la musique et les mots la façon d'en parler. Ce qui est troublant, c'est que non seulement on est un petit peu décentré quand on lit les textes du XVIIe siècle, mais surtout ces textes présentent des propositions contradictoires, différentes. Enfin, et quand on rentre vraiment dans les textes, et pas seulement quelques textes, pas seulement Rameau, pas seulement Mersenne, c'est déjà pas mal. Bon, on se rend compte qu'il y a un immense débat et que ce débat nous enrichit beaucoup dans notre perception de la musique.
0: C'est-à-dire qu'un même mot peut avoir différentes significations, Théodora Psicoyou? Ou c'est peut-être pas ça la question?
1: Ça peut arriver. Oui. Ce qui peut arriver également, c'est que le même objet soit décrit de façon variée par des auteurs différents. Ce corpus de texte n'est pas un corpus homogène. Il y a une évolution dans la façon de parler de la musique entre le début de la période qui nous intéresse, c'est-à-dire le début du XVIIe siècle, ouais, et le milieu du XVIIIe siècle. Et par ailleurs, ça a été important pour nous de tenir compte du statut des différents écrits. Nous avons beaucoup de textes qui sont écrits par des personnes au statut complètement différent, ou en tout cas qui déploient des perspectives différentes, qui écrivent pour des raisons différentes. Nous, on travaille sur les sources, donc on prend tout ce qu'il y a, mais en fait, il faut essayer de comprendre. En tout cas, pour nous, c'était important de comprendre quels étaient les enjeux pour chaque auteur, quels étaient les projets. On a des textes qui émanent plutôt d'environnements de philosophes, d'écrits philosophiques, scientifiques. Nous avons des textes très très pratiques qui vont des méthodes instrumentales. Nous avons des textes esthétiques. Nous avons des grandes synthèses encyclopédiques. Nous avons des petites méthodes. Donc tout ça, évidemment, ne va pas aborder les objets de la même façon.

0: hein, qui tenait également l'orgue. Alors, ouvrons ce livre, allons sous la couverture de ce livre, qui s'organise en 5 chapitres. Les 3 premiers sont les plus techniques, on va dire. Le premier, c'est noter, lire, solfier. Le deuxième, c'est de l'intervalle à l'accord. Et le troisième chapitre, c'est mode, ton et modulation. Charpentier, on le sait, a justement laissé quelques indications sur l'esprit, la couleur des modes, sans rentrer trop dans la technique. Raphaël Legrand, qu'est-ce qu'on peut dire de la façon dont, à cette époque de transition, comment on appréhendait la tonalité, les modes, les tons?
1: Alors justement, pour nous, c'est une période de transition, mais pour les personnes qui vivaient cette période, c'était une période qui était pleinement vécue et qui sentait finalement au centre du spectre temporel. Alors avec notre regard rétrospectif et la façon dont on raconte l'histoire de la musique, on dit au Moyen-Âge, à la Renaissance, c'est de la musique modale, ensuite période classique, romantique, c'est de la musique tonale, et la musique baroque, c'est la transition entre modalité et tonalité. Bien. Après, les musiciennes et les musiciens nous disent « Mais est-ce que c'est tonal? Est-ce que c'est modal, cette musique ?» On ouvre les livres, les ouvrages de l'époque, et depuis Mersenne jusqu'à Rousseau, on découvre que mode et ton, c'est la même chose. Nous sommes bien avancés. Néanmoins, la définition du mode ou du ton chez Mersenne ne va pas être la même que chez Rameau, par exemple. Et c'est dans la façon dont ces penseurs vont expliquer ce dont ils parlent que nous allons rentrer un petit peu dans la complexité de la façon dont on écrit la musique. Et dans le fond, l'étiquette musique tonale et musique modale va commencer à être remise en question.
0: Ouais. Et très souvent, d'ailleurs, dans votre ouvrage, vous proposez des tableaux dans lesquels sont mis en regard un mot et ses différentes interprétations au gré des années. Peut-être Théodora Psicoyouk, quelques indications sur ce sujet, sur ces tableaux qui permettent d'appréhender la polysémie des termes.
2: Oui, en effet, comme on le disait, entre les différents auteurs, l'acception ne va pas être la même parce qu'on a quand même aussi une approche en grande partie empirique des objets. Ça, c'est une grande caractéristique de l'époque qui nous occupe, qui va de pair avec ce qui se passe dans tout l'écosystème dans lequel ces personnes vivent de sciences expérimentales. Donc, en ça, on a mentionné Foucault. On peut parler d'une période où on vit un changement de paradigme qui fonde en réalité l'esthétique baroque. Donc, il y a quelque chose d'un peu empirique, de très expérimental. Et c'est intéressant de voir comment, par tâtonnement, tel ou tel autre auteur va décrire tel objet de telle façon. Par exemple, comment caractériser une cadence, demi-cadence, cadence attendante, suspendue, etc. Une évolution sur plusieurs éléments techniques. Donc on a fait effectivement des tableaux sur comment on va nommer les durées musicales, comment on va nommer les tons, le ton et les modes, comment on va les sentir. Donc une approche un peu comparative qui montre à la fois l'évolution entre Mersenne et Rousseau, il y a quand même un monde, 150 ans, et aussi l'approche expérimentale de recherche, de définir des objets avec des façons renouvelées à cette époque.

d'Elisabeth Jacquet de la Guerre, c'était une courante extraite d'une suite en sol mineur par Blandine Verlet sur le clavecin Rückers du musée d'Unterlinden à Colmar. Alors j'ai dit donc les trois premières parties de ce livre sont un peu plus techniques puisqu'il s'agit quand même d'analyse de la musique baroque, mais les deux dernières parties peuvent parler à un public un peu plus large. La quatrième partie c'est le dessin EIN, c'est-à-dire

0: traite de la forme de la musique, et le dernier, l'évolution des goûts. Alors, à travers cette courante d'Elisabeth Jacquet de Laguerre, on a pu se rendre compte qu'il y avait une forme, même quelqu'un qui n'est pas spécialiste, qu'il y avait des parties qui revenaient, il y avait des reprises. Vous nous expliquez, à travers votre livre, Théodora Psicoyou et Raphaël Legrand, que c'est à ce moment que les formes commencent à apparaître, et notamment l'idée de répétition dans la musique. Qui veut ? Raphaël Legrand ?
1: Alors, c'est là que ça devient aussi intéressant. Vous avez entendu une pièce en deux parties, et ces deux parties peuvent être reprises. Donc, pour nous, on appelle la deuxième fois de la première partie une reprise. Et alors, curieusement, à l'époque, chaque partie s'appelait reprise. Donc, finalement, un élément qui est susceptible d'être repris. L'autre chose, c'est que cette forme que nous, on appelle maintenant forme binaire à reprise, donc en deux parties qui sont chacune reprise, n'avait pas de nom à l'époque. Elle était tellement courante, si je peux dire sans jeu de mots, c'était la forme par excellence, c'était la forme par défaut, et donc c'était la forme de l'air, voilà. Elle n'avait pas de nom. Ça, c'est aussi l'effet étrange, un peu de décentrement. Alors maintenant, que fait-on ? On est bien obligé de lui donner un nom quand même. Mais c'est là qu'on voit que la terminologie peut nous orienter aussi vers une compréhension de la pensée de la musique.
0: Alors, j'aimerais qu'on aborde aussi la partie qui est liée au goût. Vous rappelez effectivement de nombreuses citations, ce qui est vraiment le fait de toutes les pages de ce livre, de traiter d'écrits d'époque, notamment le dictionnaire donc de Brossard, qui explique ce que signifie le style, qui distingue le style d'église, le style de l'opéra, le style français, italien, etc. Quand un musicien d'aujourd'hui veut justement appréhender cette musique, dire je vais jouer du Vivaldi, puis demain je joue du Lully, et après-demain du Purcell, quels sont les outils dont il dispose et surtout dans quelle disposition intellectuelle doit-il se mettre, Théodora Psicoyou ? Vous qui avez justement épluché tous ces traités, qui les avez tous lus, qu'est-ce qu'on en retient de cette façon d'appréhender le jeu de la musique de l'époque ?
2: En effet, il y a une grande hétérogénéité des styles et des œuvres. On a souvent tendance à voir les choses de façon très très chronologique, en disant voilà, d'abord on faisait de telle façon et ensuite de telle autre. En réalité, c'est beaucoup plus complexe que ça. Pensons à la musique d'aujourd'hui, on entend toutes sortes de musiques. Donc ce qu'on a essayé de faire, ce qu'on peut proposer, la démarche en fait des interprètes, c'est de situer en fait chaque pièce dans un environnement qui peut être un environnement stylistique, un environnement esthétique, dans un environnement institutionnel, finalement, dans la finalité de chaque œuvre et dans l'interprétation historiquement informée. Et l'anthropologie religieuse, par exemple, a apporté ça, c'est-à-dire penser une pièce, par exemple, dans un contexte liturgique. Et on l'a vu dans plusieurs enregistrements, de restituer un office, d'essayer de comprendre comment, finalement, telle ou telle autre œuvre restituait une soirée dans un salon, et ainsi de suite. Donc, effectivement, les textes vont nous proposer, nous donner à comprendre des typologies. Brossard fait des typologies parce que c'est un dictionnaire, en disant voilà, il y a plusieurs styles, le style d'église, le style de la chambre, et ainsi de suite. Il y a quand même dans l'entrée musique, il y a 47 types de musique différentes. La musique des anges, divine, et puis on redescend du ciel vers la terre, jusqu'à la rue même. Et donc, finalement, la façon de parler, la façon de penser l'interprétation va être décrite en termes stylistiques. Par exemple, le style de Chambonnière par rapport à celui de Louis Couperin, on a le style français coulant des sources. Il y a tout un tas de termes qui vont décrire le beau génie français d'un côté et alors la chose plus savante, plus dissonante, plus complexe qui va être le style italien, le style baroque, diront certains. Mais sans arriver à des textes, on va dire, de polémiques qui arrivent vraiment au XVIIIe siècle sur les hiérarchies des styles, avec des problématiques nationales, en fait, de styles nationaux. Même sans ça, chez Brossard ou François le Gallois, on a des comparaisons vraiment sans axiologie, sans hiérarchisation, de comparer tel ou tel autre aspect de façon comparative souvent, mais en essayant de dessiner des langages musicaux. Et une chose intéressante pour nous, c'est que, comme le disait Raphaël Legrand, on n'est pas à une époque où on a pensé la forme, on l'a décrite, mais on faisait de la musique et on essayait de trouver des termes pour en parler qui vont articuler le temps un peu long. Et là aussi, c'est une projection peut-être contemporaine que de les penser sous forme de formes préconçues sur lesquelles on va dérouler les objets musicaux.

0: Extrait du deuxième ordre, extrait du premier livre de pièces de clavecin de François Couperin, c'était La Voluptueuse sous les doigts de Carole Serrazy qui touchait un clavecin de Philippe Humeau d'après un modèle d'Antoine Vatter de 1738. On peut appréhender, donc toujours dans le cinquième chapitre consacré au goût, vous parlez souvent de François Couperin, vous évoquez sa pièce Les Idées Heureuses, donc on sait très bien, c'est pièce descriptive de François Couperin, et ce n'était pas le seul évidemment à son époque. Comment est-ce qu'on doit interpréter justement aujourd'hui ces qualificatifs, les titres de toutes ces pièces musicales, de ces pièces instrumentales, Raphaël Legrand?
1: Alors, les titres, de même que le texte qui est chanté, de même que parfois juste une indication de tempo qui peut être gracieusement et qui est aussi une indication affective, tous ces titres et ces mots qui sont associés à la musique nous indiquent que la musique était toujours pensée comme significative. Il n'y a pas de musique pure. La musique dit toujours quelque chose, peint toujours quelque chose.
0: C'est toujours l'idée d'imiter la nature ?
1: Imiter la nature. Et en effet, autant dans le monde germanique, on a un corpus de textes très important sur la rhétorique musicale ou la musique et discours, autant en France, évidemment, des théoriciens comme Mersenne disent que la musique est discours, mais les Français vont plus penser cette musique imitative comme une peinture. Et donc, les pièces imitatives de Couperin doivent être pensées comme de petits tableaux. Et je pense également que les interprètes doivent se projeter sur une dimension peut-être plus picturale qu'oratoire à ce moment-là.
0: Ce qui veut dire qu'on peut, au moment de jouer cette musique, se référer à la peinture de l'époque. Ça peut donner des pistes ?
1: Ah, certainement, oui, parce que alors, ce ne sont pas toujours les mêmes sujets, mais il y a des sujets qui sont identiques. Les éléments, on a entendu le débrouillement du chaos de Rameau, mais aussi des scènes champêtres, mais aussi des scènes mythologiques.

0: Marie-Adeline Henry dans le rôle d'Armide, les talents lyriques sous la direction de Christophe Rousset. C'était un extrait d'Armide de Jean-Baptiste Lully. Théodora Psicoyou et Raphaël Legrand, quand vous avez pensé cet ouvrage, à quatre, hein, je le rappelle, vous êtes quatre autrices, à qui l'avez-vous destiné? Vous saviez à qui vous vouliez vous adresser? Parce que je l'ai dit en introduction, je pense que ça peut intéresser beaucoup de mélomanes, mais surtout de praticiens, d'interprètes de cette musique baroque pour savoir que faire, comment lire les traités d'époque pour donner l'interprétation la plus, on va pas dire authentique, parce que c'est évidemment un terme qui aujourd'hui ne fait plus recette, mais peut-être la plus juste possible. Théodora Psicoyou.
1: Oui, on a voulu éclairer en fait l'appréhension de la musique par tous ces données, en fait, tous ces écrits, tous ces textes qui nous donnent à comprendre un contexte. Donc, les interprètes, on l'a pensé aussi pour nos étudiants et étudiantes au départ, parce qu'on enseigne et finalement, on a souhaité écrire le livre dont on avait besoin parce qu'il n'existait pas.
0: Il n'existait pas, ouais.
1: Mais partant de là, nos chers étudiants et étudiantes de licence sont un peu à l'image, je crois, d'un public très large, à la fois d'interprètes, à la fois tout simplement de curieux, curieuses et amateurs, amatrices de ce répertoire, qui seraient intéressés de l'éclairer par la compréhension et la découverte du contexte musical et esthétique dans lequel ils ont été conçus. C'est vrai qu'il y a beaucoup d'exemples musicaux et de tableaux. Je l'oubliais en fait maintenant, mais vous l'avez rappelé, vous avez raison, je viens...
0: j'ai lu votre livre, oui.
1: Non, mais je viens le feuilleter et je dis ah, oui, effectivement, il y a beaucoup d'exemples musicaux, mais il ne faut pas prendre l'exemple musical ou le tableau comme un repoussoir, mais
0: non,
1: plutôt
0: pas du tout.
1: Comme une envie finalement de connecter des choses que souvent on appréhende en silo de façon un peu étanche, alors que ça fait sens d'essayer de les mettre ensemble. C'est ce qu'on a essayé de faire. Donc, j'ose espérer, de la même façon que les cours qu'on dispense à nos étudiants et étudiantes, souvent on nous accuse de ne pas savoir trop parler à un grand public. Moi, je m'inscris en faux par rapport à ça. Donc, l'ambition, c'est vraiment de transmettre ces choses le plus largement possible.
0: Je pense qu'en effet, tout amateur, tout mélomane amateur de musique baroque lira avec profit et beaucoup d'intérêt votre livre dont je rappelle le titre, La musique baroque en France, clé pour une analyse historicisée, de Raphaël Legrand, Françoise de Persin, Marie de Méliès et Théodora Psicoyou, et qui vient de paraître chez Vrin. Il y avait aujourd'hui à la réalisation Doria Zénine, Emmanuel Arming à la technique, attaché de production Jeanne Agrapard. La semaine prochaine, je vous amène en Russie en compagnie de Berlioz.

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7: Aujourd'hui, rencontre avec le parolier Claude Lemel, deuxième partie. En 60 ans de carrière d'auteur, Claude Lemel a pu apprendre et expérimenter toutes les règles d'un métier dont il va nous donner cette semaine quelques repères essentiels. Car s'il n'y a pas de recette miracle pour obtenir un succès de chanson, il y a tout de même des recommandations d'écriture. Signer des textes pour les plus grandes vedettes n'empêche pas Claude Lemel de prendre sa guitare pour chanter lui-même ses œuvres, en public ou en privé, comme il le fera dans notre studio au cours de cette émission. En voici tout de suite un exemple.

0: ample avec Hymne à la vie, composé en 1978 par son amie de longue date Alice Donna, qui l'interprète spécialement pour nous.
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0: Claude Lemel, bonjour.
1: Bonjour Martin, bonjour tout le monde.
0: Vous êtes un des très grands auteurs de la chanson française et vous avez écrit pour un nombre d'interprètes assez impressionnant depuis plus de 60 ans. Plus de 3000 chansons écrites.
1: Je dirais plus de 4000, moi.
0: Plus de 4000, oui. Et combien d'enregistrés?
1: Alors, à aujourd'hui, 1556.
0: Assez précis.
1: Oui, je note tout depuis mes débuts. Aujourd'hui, j'ai une chanson qui sort, qui s'appelle Saint-Pierre et Miquelon, par un jeune artiste qui s'appelle Cyramarios, voilà, Pascal Cyramarios. Donc, 1556, voilà. Alors, c'est enregistré et sorti. Hein.
0: Et alors, vous travaillez à l'ancienne, c'est-à-dire que vous avez toutes vos chansons consignées sur des cahiers d'écoliers depuis vos débuts, que vous conservez précieusement, j'imagine.
1: Oui, je sais pas si on peut dire à l'ancienne, mais en tout cas...
0: Vous ne travaillez pas sur ordinateur, quoi.
1: Ah non, pas du tout.
0: C'est ce que j'appelle à l'ancienne.
1: Non, j'aime beaucoup écrire avec un stylo bic sur mes cahiers. J'ai tout conservé, j'en suis à mon 108e cahier. Donc quand je vais disparaître, mes enfants, ils auront au moins ça, quoi. Au moins, mais tout mon travail sur 108 cahiers.
0: Et ils sont très raturés, ces cahiers?
1: Oui, beaucoup, oui.
0: Donc on a toutes les étapes de l'élaboration d'une chanson, par exemple?
1: C'est ça. Et ça, avec l'ordinateur, on ne l'a pas, quoi.
0: C'est plus compliqué, oui. Ouais. Garder les traces intermédiaires.
1: Ouais. Donc, ils verront comme j'ai souffert.

0: Pascal Sierra Marios vient d'enregistrer cette chanson qu'il a composée sur un texte de Claude Lemel dans le cadre d'un album à venir intitulé « Auteur de France », réunissant les plus belles plumes de la chanson contemporaine. Mais revenons au milieu des années 60, lorsque faisant ses débuts au Petit Conservatoire de Mireille et dans quelques cabarets de la rive gauche, Claude Lemel a pu constater qu'il n'était pas si simple d'écrire des chansons réussies.
1: J'ai eu beaucoup de chance, moi, de rencontrer Joe Dassin à 20 ans, parce que c'était quelqu'un qui avait, bien sûr, une culture française, mais aussi une culture américaine, et qui connaissait parfaitement la country, le folk, et qui m'a tout de suite initié à une chose hyper importante pour moi, c'est-à-dire de bien placer les mots sur la musique. Bon, d'ailleurs, respecter l'accent tonique, voilà. Sur la rive gauche, on s'en foutait complètement, mais complètement. Je considère que dans notre artisanat, il est extrêmement important de créer un mariage heureux et parfait entre les mots et les mélodies. C'est notre devoir de créateur et d'artisan. Quand on était à les cabarets, on s'en foutait un petit peu. Et pour ça, je vous dis, cette attitude était quand même manquait un peu d'humilité, à mon avis. L'humilité, je l'ai apprise après, sur le tas, parce que écrire avec des gens comme Dassin, mais avec beaucoup d'autres, Reggiani, etc., c'est difficile. C'est difficile. Des gens comme Becco, des gens comme Fugain, sont des musiciens très exigeants. Donc, si les mots ne concorde pas avec la musique, n'épouse pas bien la musique, ça colle pas.
0: Est-ce qu'on pourrait prendre, puisque vous aimez particulièrement les chansons que vous avez faites pour Joe Dassin, est-ce qu'on pourrait prendre un exemple d'une chanson très connue de ce répertoire et en la décortiquant, de montrer justement pourquoi elle est efficace
1: Ah ben ça, j'en sais rien. Pourquoi elle est efficace, pourquoi elle touche les gens avant tout, je pense, là, c'est parce qu'elle est sincère et authentique. Ça, je crois surtout à ça. Quand j'écris le refrain de « Salut les amoureux », bon, là, c'est pareil. Hein. Bien sûr qu'il... De par ce qu'il raconte, il est émouvant. Mais c'est aussi parce que les mots épousent parfaitement la musique. Bon, faut pas oublier que c'est une chanson américaine au départ. Bon. On s'est aimé comme on se quitte, simplement sans penser à demain qui vient toujours trop vite, aux adieux qui quelquefois se passent un peu trop bien. Bon, c'est un travail sur tous les mots et toutes les notes qui est un travail de grande précision. Mais ce qui n'empêche pas qu'évidemment, je crois que ça nuit pas du tout à la sensibilité et à l'émotion véhiculée par la chanson. Faut pas croire que tout travail qu'on peut faire sur le plan de la technique nuit au ressenti des chants. Bien au contraire. Je crois que mieux c'est fait, mieux c'est écrit sur la musique et plus c'est sensible.

0: À propos de Joe Dassin, vous dites qu'il était en fait très perfectionniste et qu'il fait partie des interprètes qui vous demandaient de corriger les textes jusqu'à ce que ça lui paraisse le mieux chantable.
1: Bah, c'est-à-dire que tant que c'était pas exactement ce qu'il s'imaginait dans sa tête et dans son cœur et dans son âme, il fallait recommencer. Il avait une très belle image. Il disait que il y avait un nirvana des chansons où toutes les chansons à venir étaient déjà écrites et qu'il fallait aller chercher dans ce nirvana la forme parfaite de la chanson qu'on était en train d'écrire. Et tant qu'il y avait un mot qui lui convenait pas, il nous faisait recommencer.
0: Et ça pouvait durer longtemps alors.
1: Ah oui, ça pouvait durer longtemps.
0: C'est drôle parce que c'est pas forcément l'image qu'on a de lui spontanément, donc ce côté très perfectionniste.
1: Je crois que maintenant, quand même de plus en plus, c'est l'image qu'on a de lui, parce que la longévité tout de même des chansons est assez exceptionnelle. Faut pas oublier que ça fait 46 ans qu'il est parti, que sa carrière a duré très peu de temps. Bon, puisqu'il a commencé à chanter en 65, il avait déjà 27 ans, et que ça s'est arrêté 15 ans plus tard. C'est rien, 15 ans. Mais dans cet espace de 15 ans, tout ce qu'il a pu laisser, c'est exceptionnel. Je crois que c'est la plus grande densité, quand même, de succès sur une carrière aussi courte. Et je crois que si les chansons restent, c'est pas par hasard. C'est parce qu'il y a apporté un très très grand soin, mais je pense encore une fois que c'est notre devoir, c'est ce qu'on doit au public, c'est ce qu'on doit aux gens.
0: Un dernier exemple de Joe Dassin ?
1: Il y en a beaucoup, il y a un petit refrain par exemple qui n'a l'air de rien, que je trouve très joli. 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

0: 15 jours de travail, ce refrain.
1: Ah oui.
0: À l'air de rien. 15 jours de travail, ce refrain.
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0: où il y a des reprises aussi bien d'artistes francophones que, par exemple, Iggy Pop, où il y a même un clip que je conseille aux éditeurs d'aller regarder sur YouTube, où Zelensky chante en playback, si tu n'existais pas, sur la voix de Dassin.
1: Ah oui, dans une série consacrée à Napoléon, je crois.
0: Oui, c'est ça, exactement.
1: Un truc incroyable.
0: Dans l'Ukraine, c'était assez curieux.
1: Ouais, bon, c'était avant tous les événements qui nous préoccupent beaucoup.
0: Ah oui.
1: Et d'ailleurs, et si tu n'existais pas, c'est presque une chanson philosophique.
0: Si on veut, en tout cas. C'est une chanson qui nous a coûté beaucoup, beaucoup de travail parce qu'on était, parti sur une mauvaise piste. Par ma faute. Parce que quand j'ai entendu la musique, j'ai dit à Joe et à Pierre de la Noé, on va écrire une chanson qui s'appelle « Si l'amour n'existait pas ». Voilà. Bon. Alors, eux deux, ah, formidable, très bon titre, « Si l'amour n'existait pas », etc. Et pendant 15 jours, on s'est vraiment heurté à un mur, c'est-à-dire que on se voyait tous les jours de 11h du matin à 2h du matin et on trouvait rien de bon. On a noirci des pages et des pages et des pages et des pages. C'était absolument lamentable. On se regardait avec Pierre, on disait on est devenus les deux plus mauvais auteurs du monde. On était au bord de la déprime, enfin bon. Et un matin, je me lève et je me dis mais on est con. On est con. Si l'amour n'existait pas, il n'y aurait rien. Donc on peut rien écrire là-dessus. Il faut personnaliser, faut plus faire le sentiment abstrait de l'amour, faut plus dire si l'amour n'existe pas, faut parler à une femme, faut dire et si tu n'existes pas, toi. Et alors je suis arrivé, je leur ai dit ça, ils ont dit ah mais oui, bien sûr, t'as raison. Et là, évidemment, comme on travaillait depuis 2 semaines sur la musique, bon, en deux heures, les paroles sont nées parce que la musique, on la possédait tellement bien.

0: Claude Lemel, vous avez publié en 2007 un livre passionnant qui s'appelle « L'art d'écrire une chanson » aux éditions Erol et oui. qui a été réédité plusieurs fois, je crois.
1: Oui, qui est une réédition il y a 3 ans. Et je suis très étonné par les ventes de ce livre. Je suis absolument abasourdi parce que c'est un livre technique et je crois qu'on en est à plus de 13 000, ce qui pour un livre comme ça... est exceptionnel, mais ça me fait un très grand plaisir parce que ça prouve que ce livre qui m'a coûté quand même beaucoup de travail, je l'ai pas écrit pour rien.
0: Et justement, dans ce livre, vous parlez de travail en expliquant que le talent, c'est d'abord beaucoup de sueur et beaucoup d'acharnement à peaufiner son texte et que ça vient pas comme ça, quoi.
1: Je pense que le compagnon inséparable du talent, c'est l'humilité. Voilà, si les deux marchent pas ensemble, on est quand même mal barré. Et oui, bon, c'est Boileau qui l'a dit, hein, 20 fois sur le métier, remettez votre ouvrage. Je crois qu'on a toujours intérêt à être très vigilant. Puis je considère tout de même que on a énormément de chance de pratiquer cet artisanat. Il y a tellement de gens qui veulent écrire des chansons, tellement. Ça fait 60 ans que j'écris des chansons professionnellement parlant. C'est quand même extraordinaire. Alors ça se mérite. La chance, ça se mérite pas en amont, ça se mérite en aval. Ça se mérite en aval, la chance. Oui. Alors moi, mon devoir est d'écrire les mots qui conviennent le mieux aux musiques qu'on me demande de paroler.
0: Et dans ce livre, vous parlez de mettre des mots sur la musique. C'est plutôt dans ce sens-là que vous travaillez, vous.
1: J'ai eu cette chance qu'on me propose souvent des musiques sur lesquelles je devais écrire des textes. Bon, maintenant, ça m'arrive aussi d'écrire des textes sans musique. À ce moment-là, j'essaie de trouver le bon compositeur travailler sur mon texte. Mais j'essaie toujours, même quand j'écris sans musique, de donner une forme musicale à mon texte. C'est-à-dire que ce soit pas quelque chose de plat, de ronronnant, qui est déjà un rythme un peu insolite, qui aide le compositeur à créer une musique originale.
0: Oui, parce que vous expliquez par exemple qu'il faut s'amuser un peu avec les métriques et pas faire que des alexandrins, des octosyllabes.
1: Bah oui, parce que le compositeur, quand on lui donne des métriques un peu originales, ça va l'aider. Évidemment, ça va l'aider. Si vous lui donnez que du 12, vous rendez compte, trouver des mélodies nouvelles aujourd'hui en 2026 sur padabadabada, padabadabada, padabadabada. Vous faut être costaud, hein. Il n'y a pas tous les jours Beethoven ou Mozart à sa disposition quand même. Bon, ça n'arrive pas tous les matins.
0: Voici un bel exemple de chanson avec des vers de métrique variable. L'adaptation signée Claude Lemel pour Dalida de My Year is a Day, créée en 1968 par le groupe Les Irrésistibles sur une musique du jeune William Scheller.

0: Vous pourriez nous donner quelques exemples, pourquoi pas à la guitare,
1: Oui.
0: de chansons comme ça avec des métriques un peu insolites?
1: J'avais eu la charge d'écrire un texte pour une comédie musicale sur le débarquement en 2014. Et mon idée, c'était de parler des soldats américains qui avaient débarqué donc en Normandie et qui avaient été malheureusement tués et non identifiés. Donc il y a tout un cimetière qui leur est consacré et sur leur tombe, il y a marqué « Seulement connu de Dieu ». Et je trouvais cette phrase absolument magnifique. Et donc j'ai écrit un texte. Alors quand vous avez « Seulement connu de Dieu », c'est 7 pieds, donc c'est un vers impair. Et mon idée, c'était de faire deux vers de 3 pieds, de 3 syllabes, donc féminin, ensuite mon vers de 7 pieds, etc. Et ainsi de suite, quatre fois. Et donc j'ai écrit « La nuit tombe, une tombe, d'autres pierres alignées, un ciel terne, l'herbe en berne, un horizon résigné, sur la tombe, la main d'ombre a écrit ses mots d'adieu, dérisoire fleur d'histoire, seulement connue de Dieu. » Voilà. Et j'ai eu l'idée, bon, fallait être gonflé, mais de demander à Charles Aznavour de m'écrire la musique. Et alors, voilà ce que Charles m'a fait. La nuit tombe, une tombe, d'autres pierres alignées. Un ciel terne, l'herbe en berne, un horizon résigné. Sur la tombe, la main d'ombre a écrit ses mots d'adieu. Dérisoire, fleur d'histoire, seulement connue de Dieu. Une magnifique mélodie. Si je lui avais donné une métrique plus ordinaire, plus banale, il n'aurait pas pu écrire cette mélodie-là. Donc il faut aider le compositeur à aller vers quelque chose d'original en lui donnant une forme, déjà, en donnant à ses vers une forme originale. C'est ce que j'essaye de faire.
0: Oui, alors vous n'avez pas de métrique définie, en fait, ça change.
1: Là, c'est 3-3-7, 3-3-7, 3-3-7, 3-3-7. Voilà. Donc que du vers impair. Je respecte la consigne de Verlaine, de la musique avant toute chose, et pour cela préfère l'impair. Et puis une alternance de deux vers avec des féminines et un vers avec une masculine. La nuit tombe, une tombe, d'autres pierres alignées. Deux féminines, une masculine. Bon, c'est un peu technique tout ça, mais je vous assure que ça fonctionne. La preuve, c'est que Charles m'a écrit quand même une très belle mélodie là-dessus.
0: Là, vous parlez des rimes féminines et masculines, mais
1: Oui.
0: il y a la question de le muet, parce
1: Oui.
0: que et qu'il faut, d'après vous, surtout pas faire coïncider avec un temps fort
1: C'est
0: de la
1: évident.
0: musique.
1: Là, il est sur le temps faible de la musique. La nuit tombe, donc le E est dans le temps faible. Mais si par exemple Charles m'avait fait ce qu'il n'aurait jamais fait, bien entendu, parce qu'il était la nuit tombe. Bon, ça c'est mauvais, quoi. La nuit tombe. Faut pas faire ça, mais dans certaines chansons il y a ça. Hein. Je vous assure, écoutez bien. Bon, le e muet par définition est muet, donc il doit pas être accentué. Voilà. C'est des petits trucs, c'est technique, ça n'a l'air de rien, mais c'est important de le respecter parce qu'il s'agit de musicalité. Et moi, je crois quand même que dans la chanson, la musicalité c'est essentiel. Bon, les Anglo-Saxons font ça naturellement. Quand j'essaye de faire des petits ateliers d'auteur comme ça, bon, je prends toujours comme exemple certaines chansons des Beatles. Bon, When I get older, losing my hair, many years from now, many years from now, c'est pas many, c'est many years. Bon, les Anglais le font naturellement, ça.
0: Mais
1: Ils n'ont pas besoin d'y réfléchir. Nous, malheureusement, on est obligé d'y réfléchir un petit peu parce qu'on a pris de mauvaises habitudes. Depuis très longtemps, bon, si on prend une vieille chanson de Maurice Chevalier, bon, et tout ça, ça fait d'excellents Français, d'excellents soldats qui marchent au pas, qui marchent au pas. Bon, ça marche pas, ça va pas, c'est pas bien.
2: Et tout ça.

0: fils.
1: Donc il faut se départir de certaines mauvaises habitudes et reprendre les bons réflexes, c'est-à-dire faire coïncider les temps forts de la musique avec ceux des mots. C'est aussi simple que ça.
2: Non, mais ce qu'il faut dire aussi, c'est que en français, les accents toniques ne sont pas du tout placés comme en anglais. Je dirais qu'en français, il n'y en a quasiment pas. Et c'est souvent la dernière syllabe...
1: Ah si, il y en a quand même. Quand on a une féminine, c'est l'avant-dernière syllabe qui est le temps fort.
2: Voilà.
1: Bon, ça, on ne peut pas l'éviter, c'est clair. Il ne faut pas faire « je t'aime ». Je t'aime, je t'aime. Enfin, sauf quand tu es une vache, bien sûr, mais ça, c'est différent.
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4: Le refrain de cette chanson portrait, composée et chantée en 1979 par Alice Donna sur un texte de Claude Lemel, constitue un bel exemple de l'usage des rimes féminines.

0: On a pas mal détaillé cet aspect-là, et j'aimerais qu'on parle des rimes.
1: Oui.
0: Parce que ça, c'est un autre sujet aussi. Parce que la rime n'a pas toujours existé.
1: Bah, dans les poésies antiques, ça n'existe pas.
0: Bon.
1: On prend la poésie latine, la poésie grecque, ça rime pas. C'est les systèmes de scansion. Voilà. Alors, il y en avait de différentes sortes, hein. Dans la poésie grecque, il y en avait jusqu'à 50, hein. C'est
0: Vous pouvez
1: beaucoup.
0: nous donner un exemple de scansion?
1: Demain, dès l'aube, à l'heure où blanchit la campagne. Bon. Donc, si vous le mettez en musique, ça va quand même guider votre mélodie, hein. Demain, dès l'aube, à l'heure où blanchit la campagne. Voilà. Bon. Et je partirai, vois-tu, je sais que tu m'attends. Si vous êtes compositeur, bon.
0: Y a pas un
1: J'irai par les sentiers, j'irai par la montagne. Et le dernier vers, il se scande autrement. Et quand on voit quelle est l'idée, du quatrième vers, c'est normal. Je ne puis demeurer loin de toi plus longtemps. Il y a une espèce de hâte dans la scansion brutalement qui arrive. Je ne puis demeurer loin de toi plus longtemps. C'est très clair. Et là, évidemment, le compositeur va hâter un tout petit peu sa mélodie là-dessus. Mais bon, le meilleur exemple de scansion actuellement, c'est le rap,
0: Oui,
1: évidemment.
0: j'allais le dire, moi, ça me rappelle le rap,
1: Bah,
0: ça.
1: c'est du rap, ouais, absolument. Les rappeurs, comme Monsieur Jourdain faisait de la prose sans le savoir, et ben les rappeurs, ils font de la poésie antique sans le savoir. C'est exactement la même chose que le système de la poésie antique. C'est la scansion qui prime. Il y a aussi un peu de rime dans le rap, mais c'est pas l'essentiel, hein. Faut pas être prisonnier de la rime, hein. Ça se sent terriblement dans une chanson. Terriblement, quand un mot est mis pour la rime. Ça, alors, on le sent tout de suite. Il y a une espèce d'artifice comme ça vient pas naturellement dans l'idée, dans l'émotion. Vaut mieux pas rimer du tout que de mettre une rime misérable, tout ça, parce qu'il faut absolument que le rebond sonore, que le ricochet sonore existe. C'est un joli petit bijou, un joli petit colifichet. Bon, si elle vient naturellement, tant mieux. Si elle vient pas naturellement, faut mieux l'éviter, quoi. Bon.
0: Les jeux de rimes ont inspiré en 1938 une délicieuse chanson, Tant pis pour la rime, écrite par Jean Nohain et composée par la célèbre Mireille.
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1: Vous qui avez des lettres classiques, et on l'a compris, on peut dire quand même que la rime a été un peu imposée par la Pléiade, la Renaissance.
2: Elle s'est imposée petit à petit, hein, à partir du bas latin. Au Moyen-Âge, ça commençait déjà pas mal. Bon, mais c'est vrai que c'est à la Renaissance qu'elle a pris vraiment son essor, sa pleine puissance.
1: Avec des constructions précises.
2: Ah, bah avec des systèmes très très rigoureux. Le sonnet, c'est extrêmement rigoureux quand même. C'est deux quatrains, deux tercets. Bon, les deux quatrains sont faits à base de rimes embrassées, de rimes masculines, de rimes féminines. Il y a une rime qui va se retrouver uniquement d'un tercet à l'autre. Bon, c'est assez compliqué. C'est assez sophistiqué. Bon, évidemment, les très grands poètes comme Ronsard et Dubélès s'en sont très bien sortis. Mais on trouve des sonnets jusque chez Rimbaud. Hein, jusque chez Rimbaud. Vous savez, plus la forme est rigoureuse, plus elle vous oblige, bon, à réfléchir à votre vers, et plus il peut en sortir des chefs-d'œuvre. Et puis en sortir aussi des grosses catastrophes. Oui, ça c'est vrai.
1: Mais alors, si on fait le lien avec la chanson.
2: Alors le lien, il est très simple. Bon, c'est vrai qu'on est tellement habitué dans la chanson à ce que ça rime. On est très très très très très habitué. Donc bon, quand ça rime peu ou moyennement, les oreilles peuvent être légèrement contrariées. Incontestablement, en France, l'oreille l'attend. Bon, c'est sûr.
1: Est-ce que c'est pas une caractéristique de la poésie française, précisément, les rimes ?
2: Alors non, parce qu'en anglais, ça existe aussi, mais ils sont moins accros que nous, tout de même. Mais encore une fois, si ça vient naturellement, tant mieux, c'est parfait. Brassens était quand même assez accroché à la rime riche, mais ça l'a pas empêché de temps en temps de rimer pauvre ou de pas rimer du tout lorsque il lui semblait que l'idée était prépondérante. Il y a un exemple que je prends, c'est le début du Testament. Alors du ciel et de la terre, il me faudra faire mon deuil. Est-il encore debout le chêne ou le sapin de mon cercueil? Il fait rimer terre avec chêne. Personne ne va m'expliquer que c'est une rime riche. Bon, c'est une simple assonance. C'est même pas une rime. Bon, pourquoi? Parce que l'idée, bon, des deux derniers vers, est-il encore debout le chêne ou le sapin de mon cercueil, plutôt que de dire bêtement, ah ben je me demande quel sera le jour de ma mort, lui il dit, est-il encore debout le chêne ou le sapin de mon cercueil? C'est tellement plus fort, car les images évidemment sont très importantes dans les chansons. Alors, il choisit de pas rimer ou de rimer pauvre, et c'est pas grave du tout.
1: Donc le principe de l'assonance, expliquez-nous en deux mots.
2: Bah, on retrouve le son mais pas les consonnes. Voilà. Par exemple, femme et fable. Voilà, c'est le son A, bon, donc l'oreille est satisfaite parce qu'elle a le son, mais c'est pas la même terminaison. Certaines très bonnes assonances qu'on va retrouver dans plein de chansons, c'est les rimes entre elle et elle, par exemple. Le ciel qui va rimer avec soleil, bon, ça c'est très très fréquent. C'est pas une rime, hein, c'est une assonance. Voilà, on retrouve le son, mais pas les mêmes consonnes, ou alors pas tout à fait le même son, ce qui est le cas pour ciel et soleil.
1: Ce grand succès d'Hervé Villard en 1978 a été adapté par Claude Lemel sur un slow italien composé et créé par Toto Cutugno, Donna Donna Mia.

0: Claude Lemel, il y a aussi la question du jeu des consonnes, parce que ça c'est quand même important, et certains l'utilisent beaucoup.
1: Les allitérations.
0: Oui, par exemple.
1: Oui, bah, évidemment, le plus grand exemple c'est Bobby Lapointe, hein, qui en a fait presque une marque de fabrique. Bon, le chef-d'œuvre, parce que c'est une chanson qui apparemment est une chanson drôle, mais qui en réalité une chanson désespérée, c'est Takati Takité, qui est vraiment un chef-d'œuvre. Bon, beaucoup d'autres l'ont fait, bien sûr. Bon, Traînait, Débit de l'eau, débit de lait, qui est pas un texte de lui d'ailleurs, c'est un texte de Francis Blanche.
0: Bah, il y a chez Gainsbourg aussi.
1: Bien sûr, la Chavanaise, entre autres. Moi, je l'ai fait, bon, avec Carlos, qu'est-ce que t'as doudou, dis donc, doudou, amadou, toi donc, etc. Bon, c'est pas hyper compliqué à faire, à vrai dire, mais c'est très sympa, c'est très sympa. Ça fait toujours un joli effet, bon, c'est bien.
2: Chanson hypocalorique, signée en 1977 par Claude Lemel et Alice Donat.

0: Et l'usage de jeux de mots ou des astuces dans les chansons.
1: Alors, je sais que ça plaît beaucoup à certaines personnes, à certains journalistes, etc. Moi, très franchement, je suis assez d'accord avec Victor Hugo, hein, le calembour, c'est la fiorme de l'esprit, même s'il a rajouté l'heure qui vole, ce qu'on oublie toujours de dire, c'est la fiorme de l'esprit qui vole, mais enfin, c'est quand même la fiorme de l'esprit. Bon. Honnêtement, le jeu de mots, c'est facile. C'est facile, ça bluffe quelques personnes. Oh là, t'as vu le jeu de mots formidable. Souvent, moi, je sais très bien, parce que quand même, ça fait 60 ans que j'écris, quand je suis tenté de faire un jeu de mots, c'est parce que je sais pas trop quoi dire, quoi. C'est parce que je manque un peu de sincérité et que l'émotion ne génère pas chez moi les images qu'il faudrait. Bon, alors à ce moment-là, on recourt au jeu de mots. Faut faire attention à ça. Un petit de temps en temps, bon, ça met un petit peu de sel, quoi. Mais faut pas en abuser, c'est...
0: En définitive, Claude Lemel, pour faire une bonne chanson, il faut quand même rester simple.
1: C'est ça qui est le plus dur. C'est ça qui est le plus dur dans la chanson. C'est d'essayer de rester simple sans faire facile. Voilà. Ça, c'est toute une vie, ça. C'est toute une vie. Mais je crois que dans tous les arts, c'est comme ça. Arriver à l'essentiel, quoi. Ça, c'est vachement dur. Mais on passe par des méandres, par des méandres terribles. Je crois qu'il faut être authentique, quoi. Pff. On le sait bien quand on est sincère. Quand

0: quand on est dedans, quand on est vrai, et quand on l'est pas, faut arrêter. Faut arrêter.
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C'était Serge Reggiani en 1979 dans une chanson écrite par Claude Lemel sur une musique d'Alain Goraguer. 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

0: Retour de plage célèbre aujourd'hui Georges Brassens et nous venons d'entendre peut-être sa chanson la plus célèbre, Les Copains d'abord, dans le magnifique album instrumental consacré à quelques-unes de ses compositions en 1974 par un tout jeune arrangeur bourré de talent du nom de Jean-Claude Vanier, qu'on aime beaucoup dans cette émission, et dont la signature sonore se caractérise par son goût prononcé pour un instrumentarium, à la fois chatoyant et un peu déjanté, qui restera à jamais sa marque de fabrique. Un album qui reste pour beaucoup à découvrir et qui montre bien que les musiques de Georges Brassens valent beaucoup mieux que la supposée monotonie de l'accompagnement basse-guitare adopté tout au long de sa carrière par le chanteur C'est toi. Georges Brassens, auquel nous nous intéressons aujourd'hui, demeure l'une des figures les plus marquantes de la chanson, celui que d'aucuns décrivaient comme un écrivain de chansons, un poète aussi, statut qu'il n'admettait lui-même que du bout des lèvres. Une chose est certaine avec lui, c'est qu'avant même qu'il enregistre ses premiers disques et qu'il fasse ses premières scènes, l'essentiel du corpus de ses chansons était déjà écrit avec bon nombre de classiques, nous le verrons, qui sont présents dans ses trois premiers albums enregistrés dès le début des années 50. À cette époque, deux rencontres décisives vont ancrer définitivement Brassens dans le monde de la chanson, celle tout d'abord du chansonnier Jacques Grélot, un des tout premiers à apprécier ses chansons et qui va surtout le faire auditionner dans divers lieux fameux de la capitale pour arriver au célèbre cabaret de la chanteuse Patachou, qui elle aura très vite un énorme coup de foudre pour les chansons du jeune homme de 30 ans, aspirant chanteur encore mal dégrossi, féru de littérature et de poésie et qui ne songeait pas à les chanter lui-même. L'enthousiasme de Patachou Thierry pour le jeune Brassens la conduira à mettre en chanson son propre répertoire, devenant ainsi sa première interprète.
1: Oui, c'est une figure incontournable, comme vous l'avez évoqué, Patachou, qui tient son nom d'une... Enfin, elle a été pâtissière dans sa vie assez multiple. Et Patachou,
0: et voilà. Secrétaire des éditions Breton aussi. Un peu
1: tout à fait, mais le surnom, disons Patachou, qui n'est évidemment pas son vrai nom, vient un peu plus de son activité pâtissière, si je puis dire. En tout cas, Patachou, on va la retrouver, bien sûr, en 1953, dans un album où elle chante Brassens entièrement, on va dire, avec La chasse aux papillons, qui est un des classiques parmi les premières chansons de Brassens, avec l'orchestre de Léo Clarence. Puis ensuite, on la retrouvera dans un contexte plus international, avec un peu son deuxième mari, qui était Arthur Lesser, qui était un producteur de cinéma qui avait organisé une soirée internationale où on la retrouvera parlant en anglais et chantant en français pour Brave Margot. Mais d'abord, La chasse aux papillons par Patachou.
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0: La magnifique pâte à choux aux États-Unis avec l'orchestre de Joe Basile, qui n'était autre que l'accordéoniste virtuose Joss Baselli, avec lequel, qui était son chef d'orchestre à l'époque et avec lequel elle a beaucoup travaillé. Brave Margot, qu'on a entendu présenter en anglais par pâte à choux, et auparavant, La chasse aux papillons en 1953, les tout débuts et la première interprète vraiment de Georges Brassens.
1: Avec Georges Brassens, voici Maman, Papa.

0: La merveilleuse Pat Achou, qui était également une comédienne remarquable, hein, même si elle a fait moins de choses au cinéma qu'en chanson. Pat Achou en duo avec Georges Brassens, ça c'est très délectable, en 1953, dans cette chanson Maman Papa, qui est une chanson que Brassens avait écrite 10 ans plus tôt, en 1943, qui est considérée d'ailleurs comme une des toutes premières chansons qu'il ait écrites. En tout cas, c'était avec l'orchestre de Léo Clarins, dans un arrangement très légèrement Nouvelle-Orléans, Maman Papa, que Brassens réinterprétera beaucoup plus tard, à la fin des années 70, dans un contexte justement de Jazz New Orleans avec les petits français. On y reviendra d'ailleurs plus tard dans cette émission. Et c'était extrait de l'album, toujours le même album, Pat Achou chante Georges Brassens en 1953. C'est autour de cette période, Laurent, qu'on va retrouver justement Brassens à ses tout débuts.
1: Oui, dans son premier album, intitulé exactement « Brassens chante les chansons poétiques », et souvent gaillarde, de Georges Brassens. Ça illustre évidemment les divers aspects de sa personnalité, poétique et gaillard, bon père et provocateur, et ainsi de suite, avec tout de suite le parapluie, extrait donc de ce premier album enregistré chez Philips, et nous écouterons après « Je suis un voyou ».
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0: Je suis un voyou de et par Georges Brassens, bien sûr, hein, inimitable en 1954 dans son troisième album qui le consacre. Hein, il est tout de suite devenu une vedette en fait très tôt dans la France de première moitié des années 50 avec ce côté iconoclaste et en même temps très littéraire dans son écriture. Je suis un voyou qui fait visiblement allusion à mes aventures amoureuses que Brassens a connues à ses débuts, on va dire, ou dans sa jeunesse, comme d'ailleurs pas mal de chansons qu'il a écrite à cette période, et Brassens et son troisième album qu'on va retrouver, Laurent, avec une veine un peu différente, qui est plutôt sa veine un peu anarchiste, puisqu'il avait fait partie des cercles anarchistes au début des années 50. La chanson s'appelle La Mauvaise Herbe.
1: Absolument, dans son troisième album en 1954, Pierre Nicolas est déjà là, le contrebassiste, bien qu'il ne soit pas crédité sur les pochettes des disques de l'époque. On va écouter La Mauvaise Herbe et on va rester dans cette veine assez provocatrice avec Putain de toi, marqué toujours sur les disques avec un P et trois petits points.

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1: Alors faut-il dire putain de toi ou P3 petits points de toi, comme vous le signaliez, Laurent, cette chanson apparaît sous ce titre, hein, P3 petits points de toi. Évidemment, à l'époque, employer des gros mots à l'antenne, sur les radios par exemple, c'était pas très bien vu, mais peut-être pas toujours aujourd'hui, mais enfin voilà. Nous ne faisons que relayer Brassens, qui n'a jamais, lui, eu peur des gros mots et autres expressions un peu gaillardes. Putain de toi, donc en 1954, tout comme le morceau précédent, La mauvaise herbe, qui font partie, voilà, des peut-être des morceaux un peu moins connus. Il y a beaucoup, beaucoup de classiques dans les trois premiers albums de Brassens, et aussi après, mais ces deux-là, voilà, étaient un peu moins connus. Brassens, qu'on va retrouver maintenant comme musicien, enfin en tout cas comme compositeur, et avec un arrangeur ou un chef d'orchestre un peu différent.
2: Absolument, Brassens, dont on peut noter d'ailleurs que les chansons étaient largement censurées, très souvent par la radio officielle, la radio d'État, et qui était...
1: En particulier le Gorille, par exemple.
2: Exactement, le Gorille et d'autres, et qui passait, elle, par contre, sur Europe qui venait de naître en 1955, qui, elle, a beaucoup contribué au succès de Georges Brassens, notamment la chanson pour l'Auvergnat, entre autres. Et c'est Eddie Barclay, familier des disques d'orchestre autour du répertoire des grands de la chanson. Il en a fait pour Gilbert Bécaud à cette même époque, Charles Trenet également, et Georges Brassens. Eddie Barclay qui souhaitait d'ailleurs signer Georges Brassens, comme on dit, et Georges Brassens est resté toute sa vie, toute sa carrière, fidèle à Philips. On va écouter tout d'abord la chanson pour l'Auvergnat, et ensuite dans une orchestration de Joe Boyer, et ensuite en 1957 dans une orchestration de Michel Legrand, une formidable mélodie également, Au bois de mon cœur.

Michel Legrand, en 1957, réinterprète Georges Brassens au Bois de mon cœur, une chanson qu'on entendait dans le film Porte des Lilas, en 57, le film de René Clair. D'ailleurs, on écoutait tout à l'heure Brave Margot, cette chanson, on l'entendait aussi déjà au cinéma dans le film de Jean Boyer, Femme de Paris, en 1953. Et auparavant, nous écoutions célébrissime parmi les très nombreuses chansons très célèbres de Georges Brassens à cette époque, la chanson Pour l'Auvergnat, dans l'orchestration cette fois de Jo Boyer.

0: L'alliage de la puissance et de la douceur dans la sonorité magnifique et légendaire, on pourrait dire, de Sidney Bechet au saxophone soprano dans cette double version, La Canne de Jeanne d'abord et ensuite enchaînée avec Le Fossoyeur en 1953, c'est-à-dire l'année suivante qui suit le premier album de Georges Brassens, c'est dire la rapidité avec laquelle les mélodies de Brassens, les chansons de Brassens sont devenues des standards, tout simplement, très tôt. Sidney Bechet, que Brassens aimait beaucoup, auquel il fera allusion beaucoup plus tard, mais on y reviendra un peu plus tard dans cette émission, le Jazz Nouvelle-Orléans, dont Brassens c'était un amateur, et du jazz en général d'ailleurs, et c'était avec l'orchestre de André Réveillotti en 1953, donc une autre interprète maintenant, elle, chanteuse, Laurent, qui a démarré presque un peu avec les chansons de Brassens.
1: Absolument, Barbara, qui a démarré avec les chansons de Brassens, et celle de Jacques Brel, et également, lorsqu'elle était encore la dame en noir qui chantait à l'Écluse, Barbara, qui interprète ici la petite fille et le Père Noël avec un grand guitariste, le grand guitariste, et qui était également un grand violoniste d'ailleurs, et Lech Baksik à la guitare, et très probablement Michel Gaudry à la contrebasse, non crédité sur cet enregistrement. Et nous l'écouterons ensuite un petit peu plus tard, en 1969. Elle était restée fidèle au répertoire de Georges Brassens, qu'elle aimait beaucoup, et qu'elle chante avec beaucoup de conviction dans cette complainte des filles de joie avec Michel Colombier à l'Olympia.

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1: Et oui, France Musique, retour de plage avec la complainte des filles de joie, une des chansons, on pourrait dire, les plus féministes hein, de Georges Brassens autour de la prostitution, qui est une thématique qu'il a, avec laquelle il a flirté à quelques reprises, interprétée ici par Barbara, non pas à ses débuts, mais en 69, dans un album en public qui s'appelle Une soirée avec Barbara, et c'était tout simplement Michel Colombier qui en était le directeur musical, hein, un éminent, évidemment, arrangeur, même si c'était pas forcément dans ce morceau-là qu'on entendait le plus, mais en tout cas, Barbara, voilà, est une des interprètes importantes de Brassens. Laurent retrouve une autre interprète, peut-être moins identifiée à Brassens, mais elle a plus à Jean Ferrat ou à Gainsbourg, Isabelle Aubray.
2: En tous les cas, qui aura fait une magnifique carrière, elle est toujours de ce monde, d'interprète, un mot que l'on ne connaît plus trop maintenant dans le monde de la chanson. Isabelle Aubray interprète au Bois de mon cœur avec les arrangements sur mesure du grand Alain Goraguer. Et ensuite, on entendra quelqu'un de très différent dans l'esprit d'Isabelle Aubray. Avec d'autres arrangements d'Alain Goraguer, on sait qu'il accompagnait énormément de chanteurs à cette époque. C'est Pia Colombo dans Les Croquants en 1960.

0: Pia Colombo, une interprète qui a peut-être un peu oublié aujourd'hui, hein, mais qui mérite d'être entendue toujours aujourd'hui encore. Pia Colombo qui interprétait Les Croquants donc en 1960 avec toujours des arrangements de Alain Goraguer comme sur la version précédente de Au bois de mon cœur, donc de Isabelle Aubray. C'était cette fois en 1964, autour de l'année 1957. Laurent Georges Brassens se met un tout petit peu au cinéma à travers notamment un film de René Clair qui s'appelle Porte des Lilas, dont il est tiré, pour lequel il a écrit et interprété certaines chansons, un film avec Pierre Brasseur notamment.
1: Et oui, tout à fait, le seul film où il joue un rôle, Georges Brassens, et il chante cette chanson, magnifique chanson, pas la plus connue de Georges Brassens, qu'on va entendre ici, qui s'appelle tout simplement Les Lilas. C'était dans le disque, c'était donc en 1957.
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0: Georges Brassens dans les Lilas, donc en 1957, cet extrait de l'album, c'était extrait de l'album de
1: Oncle Archibald.
0: Hein, vous alliez d'ailleurs en parler effectivement pour ce film donc de René Clair, Porte des Lilas. Il y avait eu avant ou plutôt après d'ailleurs un autre film dont on a d'ailleurs entendu le thème principal, Les Copains d'abord. C'était Les Copains de Yves Robert, Laurent.
1: Oui, un film absolument à voir si vous ne l'avez pas vu. Moi, je n'en ai vu que quelques extraits, hélas. Mais ça donne vraiment envie de voir parce que la bande de copains est tout à fait incroyable avec Christian Marin, Michael Lonsdal, Philippe Noiret, Pierre Mondy, Jacques Balutin.
0: Oui, il y a toute une génération
1: Guy
0: d'acteurs.
1: Ce film, Les Copains d'Yves Robert, qui a largement contribué à l'immense succès des Copains d'abord. On va rester tiré dans le monde du cinéma en se projetant quelques années plus tard, en 1970, avec une des rares chansons dont Georges Brassens n'ait pas écrit les paroles, puisqu'elles sont de son ami, le cinéaste Henri Colpi, et la musique est signé Georges Delerue. D'ailleurs, Brassens n'avait pas porté une très grande attention ni à la chanson, ni à la musique, ni aux paroles, ni à la musique. Et il l'a fait vraiment par amitié pour Colpi, mais il l'a fait très bien, comme il le faisait toujours.
0: Il faut dire que le film se passait dans sa région natale, autour de la Camargue, et donc pas très loin de Sète, finalement.
1: Exactement. On écoute ce Heureux qui comme Ulysse, Georges Delerue, Henri Colpi et Georges Brassens, bien sûr, qui l'interprètent.

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0: Le drapeau noir flotte sur la marmite, le thème composé par Georges Brassens en 1971 pour le film de Michel Audiard, du même nom. Le drapeau noir flotte sur la marmite, sorte de film un peu improbable où on voit Jean Gabin en vieux marin, Jacques Marin également, comédien, et le toujours extraordinaire Claude Pieplu dans ce film. Alors nous écoutions ici la version réenregistrée par Joël Favreau, dont on sait qu'il a pris la succession de Barthélémy Rosso à la guitare solo auprès de Georges Brassens, tel que le réenregistrait donc Joël Favreau pour le film de Jean-Jacques Zilberman, Les fautes d'orthographe. Georges Brassens d'ailleurs avait enregistré lui-même ce thème dans le film, qui était d'ailleurs décliné tout au long de la BO du film de Michel Audiard. On l'aurait écouté dans ce film, et l'occasion d'écouter Joël Favreau, qui fut le successeur donc de Victor Apicella d'abord et Barthélémy Rosso, et qui est toujours un des meilleurs connaisseurs et un des meilleurs défenseurs du répertoire de Georges Brassens.
1: Oui, on va le retrouver, Joël Favreau, tout de suite avec Catherine Le Forestier, la sœur de Maxime Le Forestier, qui n'a pas eu tout à fait la carrière de son frère, mais qui aurait pu mériter mieux. Catherine Le Forestier en 1992 avec Joël Favreau au chant, à la guitare, et également c'est lui qui est à la direction musicale, dans un album qui s'appelle Chantons Brassens en 1992, un des nombreux albums d'hommage à Brassens et de reprises au fond de ses thèmes. Et on retrouve d'ailleurs dans cet album des musiciens de très haut niveau comme Richard Galliano,
0: oui, d'ailleurs, j'ai pas cité
1: Pierre Michelot à la contrebasse et d'autres.
0: Et j'ai pas cité d'ailleurs les musiciens qui accompagnaient Favreau, c'était Gérard Niobé à la guitare rythmique et Pierre Mortarelli à la contrebasse dans Le Drapeau Noir. On va écouter un extrait de cet album paru et d'ailleurs promotionné à l'époque par Europe 1, dont je disais qu'elle avait été une radio qui avait beaucoup contribué au succès de Georges Brassens.

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1: C'était un jour d'été, comme on en fait beaucoup.

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1: Les paroles de Maxime Le Forestier, musique de Joël Favreau, avec interprétée par Joël Favreau, on le citait, magnifique guitariste qui fut la deuxième guitare de Georges Brassens sur beaucoup d'enregistrements et qui refit même d'ailleurs des deuxièmes guitares sur des disques déjà précédents, sur un album précédent de Georges Brassens. Il était accompagné par l'accordéoniste Jean-Jacques Franchin. Joël Favreau qui a toujours voué une grande passion pour les accordéonistes et qui s'est adjoint leur service. C'était dans l'album Salut Brassens en 2001. À noter également que Joël Favreau a écrit il y a quelques années un très très beau livre sur sa relation très proche avec Georges Brassens, sur sa très grande connaissance très intime de ce grand Georges Brassens, qui s'appelle Quelques notes avec Brassens, paru aux éditions de l'Archipel.
2: Oui, alors on va retrouver, on a cité son nom déjà à deux reprises, Maxime Le Forestier, qui est sans doute un des interprètes les plus directement liés à Brassens. En tout cas, il est devenu un peu une sorte de légataire de l'héritage Brassens, qu'il a largement diffusé, interprété des chansons anciennes et des chansons inédites à travers plusieurs albums et des concerts comme celui qu'on va entendre, où il reprend la très réjouissante histoire de Faussaire que Brassens avait écrite pour son dernier album, hein, paru en 1976. Là, on est en 1979, c'est-à-dire on est un peu plus tard. En tout cas, cette histoire de Faussaire est interprétée par Maxime Le Forestier au chant, Alain Ledouarin et à la guitare, et Patrice Caratini à la contrebasse. C'était ses interprètes habituels. Histoire de Faussaire par Maxime Le Forestier.

0: Histoire de faussaire, une chanson qui fait partie de la dernière époque, du dernier album de Brassens qui avait paru en 76, et là on était en 1979, donc avec Maxime Le Forestier, déjà grand interprète de Brassens, grand ami de Brassens, ici avec Alain Ledouarin à la guitare et Patrice Caratini à contrebasse, ses accompagnateurs habituels, et c'était dans l'album Maxime Le Forestier chante Brassens en 1979, un album enregistré bien sûr en public.
1: Alors après Maxime Le Forestier chante Brassens et les nombreux qui l'ont interprété, Georges Brassens chantant les chansons de sa jeunesse, c'est un album qu'il enregistre sous l'égide de Radio Monte Carlo

dont les bénéfices reviendront à l'association de son ami, l'association Personnage de son ami Lino Ventura. Et Brassens se renoue avec les chansons qui ont bercé son enfance et donc des auteurs qui ont été très importants pour façonner son propre univers à lui. On va écouter tout de suite avec Georges Tabet. Georges Brassens chante avec Georges Tabet, Jean Berthola au piano, Joël Favreau à la guitare et Pierre-Nicolas à la contrebasse. Le Vieux Château, une chanson de Mireille et Jean Nohain, de grandes admirations de Georges Brassens.

0: Georges Brassens, toujours dans cet album, Georges Brassens chante les chansons de sa jeunesse qu'il avait enregistrées, après d'ailleurs avoir fait beaucoup d'émissions à Europe 1 et évoqué ses amours de jeunesse, donc en termes de chansons, mais qu'il avait enregistrées pour Radio Monte Carlo au bénéfice de l'association Personnage, dirigée bien sûr par son grand ami Lino Ventura. La chanson, bien sûr, c'était Boom, un classique de Charles Trenet que Brassens, évidemment, affectionnait particulièrement, avec Jean Bertola au piano, Joël Favreau à la guitare et Pierre-Nicolas à la contrebasse, c'est-à-dire la garde rapprochée en quelque sorte de Georges Brassens.
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2: Un duo plein de charme, évidemment, entre deux personnalités mythiques, bien sûr, de la chanson française, Georges Brassens, en duo avec Charles Trenet, qui était quand même un de ses maîtres. Hein. Il admirait énormément, il aurait aimé être plus proche de lui, d'ailleurs, mais Charles Trenet, bon, voilà, était un peu plus solitaire, mais ils se sont retrouvés sur des plateaux, malgré tout, vers le milieu des années 60, comme ici, donc, avec Vous êtes jolie. On comprend, d'ailleurs, en écoutant cet enregistrement, qui a été fait un peu au débeauté, hein. C'est pas du tout il y a rien de solennel là-dedans, et c'est très bien comme ça. On comprend aussi que Charles Brassens connaissait par cœur parfaitement toutes les chansons de sa jeunesse, comme il disait, et notamment les chansons de Charles Trenet, bien sûr.
3: Il aimait à la fois Charles Trenet passionnément, Mireille et Jean Nohain, comme on a pu l'entendre, et puis également Tino Rossi, pour lequel il avait une grande passion, voilà. Jean Tranchant et tout. Alors on va écouter maintenant ce très touchant hommage de Jean Ferrat à Georges Brassens. C'était en 1963, dans une anthologie où on peut trouver cette chanson, bien sûr, autour des années Barclay.
2: Un des premiers albums de
3: Jean Ferrat. À Brassens.
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Le chapeau de Mireille, chanson de Georges Brassens, paroles et musique, donnée à son ami Marcel Amont. Brassens considérait d'ailleurs que Marcel Amont le prenait trop vite. Le tempo était trop rapide selon Brassens. Une magnifique chanson enregistrée par Marcel Amont une première fois, la première fois en tout cas en 1975.

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0: Une chanson un peu à part peut-être dans le répertoire de Georges Brassens, mais qu'il a bien écrite entièrement pour les paroles et la musique, et qu'il interprétait ici dans un contexte musical donc vous avez entendu qui n'était pas son contexte habituel. C'était Élégie à un rat de cave qu'il a écrit vers la fin de sa carrière, hein, puisque bon, fin de sa vie même tout court, en 1979 pour un album qui s'appelle Georges Brassens joue avec moustache et les petits français. Alors, c'est des musiciens de jazz plutôt de Nouvelle-Orléans, comme par exemple évidemment Moustache le batteur, mais également Marcel Zanini et d'autres. Cette chanson qui est une chanson écrite en hommage à la femme, à l'épouse de Moustache, un fameux batteur et figure qu'on a pu voir dans pas mal de contextes variés, un peu comiques aussi. En tout cas, c'est vraiment une chanson qui a beaucoup de charme, très émouvante aussi, de Georges Brassens, qu'on va retrouver maintenant dans d'autres langues que la sienne.
1: Oui, c'est une caractéristique du répertoire de Brassens que d'avoir été traduit dans beaucoup de langues et dans des langues proches de la nôtre, comme l'italien. Il a été chanté même en patois milanais par divers artistes en Italie, très populaire à l'étranger, Georges Brassens. Et en Italie, c'est le grand chanteur Fabrizio De André qui a adapté magnifiquement Georges Brassens. En 1974, je vous propose d'écouter Les Passantes.

0: un morceau qui a été pas mal utilisé au cinéma, notamment dans Parlez-moi de la pluie, le film de Agnès Jaoui, qu'on retrouve aussi dans des anthologies Brassens in Jazz ou Brassens Écho d'aujourd'hui, qui regroupe justement des enregistrements un peu épars et étrangers la plupart du temps de chansons de Brassens.
1: On va rester dans l'univers hispanique avec un Georges Brassens très très souvent traduit et interprété par les chanteurs espagnols du temps de la dictature franquiste, au premier rang desquels assez récemment finalement le grand Paco Ibáñez, mais il y en a eu beaucoup d'autres qui se sont évidemment emparés du répertoire de Georges Brassens. On va l'écouter lui-même dans un document enregistré en 1956 avec Pierre Pascal qui fit la traduction espagnole des chansons de Brassens. On entend, c'est un document qui ne sera publié que dans une anthologie en 1991. Donc bien des années plus tard, où Brassens chante en espagnol la mala reputación, la mauvaise réputation.
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La chanteuse Bia Krieger, ou alias Bia d'ailleurs, reprenait la mauvaise réputation de Georges Brassens, mais cette fois-ci en portugais du Brésil. À ma réputation, c'était la chanson, enfin le titre qu'elle avait donné à son adaptation dans cet album qui s'appelle Cœur Vagabond et qui réunit en fait des chansons françaises réinterprétées en portugais et des chansons brésiliennes réinterprétées en français.

0: Brassens, en portugais du Brésil, Brassens international sans frontières en quelque sorte, avec ce « Ah non, perdido » des Casamento, vous l'aviez reconnu je pense, c'était à la non-demande en mariage, dans une version quand même finalement assez fidèle à l'original, on entendait pas mal la contrebasse de Pierre-Nicolas Alarcher. C'était en tout cas dans un album anthologique qui s'appelle Brassens Écho d'aujourd'hui et qui en 2013 reprenait des versions très variées de chansons de Brassens et surtout très internationales. Laurent.
1: Et Brassens intemporel, repris par la scène contemporaine du jazz, donc un Brassens toujours aussi inspirant, ici Auprès de mon arbre, interprété par une fort belle équipe dans l'album Happy Mood du saxophoniste François Ripoche, fort bien accompagné de Steve Potts, au saxophone, Glenn Ferris au trombone, Geoffroy Tamizier à la trompette, Louis Clavis à la clarinette, Daryl Hall à la contrebasse et l'excellent Simon Goubert, mais ils sont tous excellents à la batterie bien sûr.

Très élégante et très jolie version, en quelque sorte, instrumentale de « Auprès de mon arbre », fameuse chanson, fameux thème de Georges Brassens. C'était l'album « Happy Mood » en 2020, avec notamment son leader, le Nantais François Ripoche, qui est au saxophone, mais également Steve Potts, Glenn Ferris, Geoffroy Tamizi, autre Nantais, Louis Clavis, Daryl Hall et Simon Goubert, qui faisaient la rythmique. C'est une sorte de petit all-star, et cette version, elle est vraiment charmante.

0: Merci aujourd'hui à Xavier Carrère qui s'occupe de la page Retour de plage sur francemusique.fr. Merci également à la technique aujourd'hui à Étienne Rouche et au mixage à Adrien Landivier. Si vous êtes parisien et que vous aimez le tango, ne manquez pas un spectacle qui commence le 12 mai prochain dans la belle salle du théâtre Montparnasse à Paris. Un spectacle conçu et mis en scène par le comédien argentin Marcial Di Fonzobo sur les liens passionnels et passionnés qui unissent Buenos Aires et sa ville d'adoption Paris. Un spectacle en musique et en danse et en chant avec une équipe venue spécialement de Buenos Aires. Ce sera jusqu'en juillet au théâtre Montparnasse à Paris.
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0: 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France Musique, il est bientôt 14h, restez en notre compagnie et celle plus particulièrement de Planète Okora en compagnie d'Aliette Delalleux.
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Que raconte la langue, ou plutôt les langues d'un pays ? Dans les langues se cachent des mélodies, des tonalités, toute une musique propre au territoire. Dans les langues se glissent des mélanges, des métissages, des histoires parfois violentes de colonisation ou d'interdit. Dans les langues, on y trouve surtout des mots, des textes, des poèmes pour parler du monde, de sa beauté et parfois aussi de ses injustices. Aujourd'hui, nous parlerons des langues et de la musique avec un artiste qui, dans sa voix, porte et raconte les histoires de son pays, le Brésil. Bonjour et bienvenue dans Planète Opora.

0: Lucas Santana, bonjour et bienvenue.
1: Bonjour, avec plaisir.
0: On ouvre cette émission avec cette chanson en duo que vous chantez avec Gilberto Gil, cet extrait de votre 10e album Brasiliano, sorti en mars de cette année. La chanson débute l'album même, elle s'appelle Une histoire de notre langue.
1: Oui.
0: C'est un peu le thème de tout cet album, c'est les langues.
1: Oui, oui, c'est ça. L'histoire de cet album, elle a commencé quand j'ai déménagé à Montpellier avec mes fils. Et un jour, moi et mon fils aîné, on se balade dans la rue. Il m'a dit, papa, je suis très content parce que je parle très bien déjà portugais, espagnol. Je veux parler français très bien. Et après, je pense que je veux étudier italien parce que de cette manière, je peux conquérir les principales romance languages.
0: Les langues romanes.
1: Ouais, et quand il m'a dit cette expression romance languages, immédiatement j'ai pensé, waouh, ouais, c'est beau ça. Et pourquoi romance? Et je lui ai dit, qu'est-ce que c'est ça, romance language? Il m'a dit, ah, ce sont les langues romanes. Et il y a des autres aussi, comme les galiciens, l'occitan, les catalans, etc. Immédiatement, je lui ai dit, mon fils, merci beaucoup, tu m'as donné les clés de mon prochain album. Et après ça, j'ai commencé à faire beaucoup de recherches sur les langues romanes. Et au milieu de le process, j'ai trouvé ma propre langue. Parce que, officiellement, au Brésil, on parle portugais du Brésil. Mais après lire beaucoup de livres de linguistique qui parlent de la formation de la langue brésilienne, c'est très clair.

0: clair qui on parle déjà à notre langue, c'est la langue, c'est les Brésiliens, brasiliano, brasiliês. Les noms, c'est pas les choses très importantes, mais vraiment, c'est impossible. Si tu vas étudier l'histoire de la formation de la langue au Brésil, c'est impossible de dire qu'on parle portugais.
1: Et j'imagine aussi que le Brésil est un pays où on entend des dialectes en fonction de où on se trouve au Brésil.
0: Oui, il y a beaucoup de dialectes, pas forcément des dialectes, mais des accents.
1: Des
0: Il y
1: accents.
0: a des différents accents, mais la question c'est pas ça en fait. La question c'est que quand les Portugais ils sont arrivés au Brésil, il y avait déjà là-bas 1800 langues indigènes. 1800, ça veut dire plusieurs familles linguistiques. Et il y avait en fait qui c'était déterminant parce que les rois de Portugal à l'époque, il a dit pour les missionnaires, ah, vous devez faire la catéchèse des indigènes avec la langue locale, parce que de cette manière, il sera très rapide. Et pour ça, ça crée une nouvelle langue au Brésil qui s'appelle Língua Gerais, langue générale. Et le Brésil, il y a 5 siècles. Pendant les 2 siècles et demi, les 2 premiers siècles et demi au Brésil, la langue majorité dans la rue n'était pas le portugais, c'était les langues générales. Et aussi parce qu'il y avait beaucoup de relations entre les portugais et les femmes indigènes. Et après, les pères, ils vont sortir, et les filles vont rester avec sa mère, donc elle va leur transmettre la langue materne, ça veut dire la langue indigène. Et après ça, pendant l'esclavagisme, ça arrivait autour des 300 langues africaines au Brésil. Les patrons de farms, ils ont dit, OK, on va séparer les esclaves dans la senzala, que c'est l'endroit des esclaves. On va pas mettre des personnes qui parlent la même langue, parce que de cette manière, peut-être c'est plus facile de faire une rébellion. Donc, tous les Africains besoin s'approprier des langues générales et a changé complètement la manière de parler au Brésil. Et par exemple, tous les pays colonisés pour Portugal, le Brésil, c'est l'unique qui ne parle pas avec un accent portugais. Nous ne parlons pas ainsi. Toutes les colonies portugaises parlent de cette manière. Au Brésil, non. À grâce des Africains et des indigènes. Donc vraiment, la formation de la langue au Brésil, c'est comme la formation des peuples.
1: Ça raconte l'histoire du pays en fait.
0: Exactement.
1: Et la musique, je pense aussi d'une certaine manière, on a l'impression qu'on dit souvent la musique brésilienne, mais ça englobe tellement de choses. Et j'avais envie pour ça qu'on écoute une compositrice, une chanteuse que vous avez à un moment citée dans une interview, donc je propose qu'on l'écoute et on en parlera après.
0: Ok.
2: Susana, folga executada pelo grupo Chiquinha Gonzaga, disco da casa Edson.

Un enregistrement de 1914, un titre de Chiquinha Gonzaga, enregistré par un groupe du même nom de cette compositrice brésilienne qui était pianiste et aussi chef d'orchestre.

0: comme pionnière au Brésil. Est-ce qu'elle est reconnue aujourd'hui, cette femme, et peut-être qu'est-ce que ça représente en effet la musique, où je crois que dans une interview vous parliez de ce brassage des cultures et de mélange qui existe déjà au tout début du XXe siècle.
1: Ouais, exactement. Elle était pionnière, comme tu as dit, et voilà, je pense qu'elle était la première compositrice au Brésil qui a commencé à faire vraiment un mélange entre les rythmes brésiliens et les mélodies, l'harmonie, pour dire européen. Donc elle était pionnière sur ça. Et oui, quelques personnes qui étudient la musique brésilienne, elle est très célèbre. Peut-être pas pour les jeunes, pour la jeunesse, mais tous les gens qui étudient la musique brésilienne au Brésil connaissent Chiquinha Gonzaga. Ouais.
0: On passe par elle. On ouvrait cette émission en parlant des langues. Vous chantez en brésilien ou en portugais du Brésil. Brésilien, on garde pour le brésilien. Vous chantez en brésilien, vous chantez aussi parfois en français. C'est quoi votre rapport avec cette langue que vous parlez aujourd'hui très bien et vous chantez aussi en français?
1: Bon, pas très bien, mais merci. voilà, c'est... Je suis en France depuis 4 ans, mais même aujourd'hui, c'est un truc... Que je ne comprends pas très bien, le truc de parler une autre langue, et de notre langue, c'est présent dans ma vie tous les jours, tu vois, c'est, parce que comme dit Oxmo Poutine, dans un morceau de l'album, ouais, c'est comme habiter un château que tu n'as pas les clés. Mm. Donc c'est tous les temps, de plus en plus, je me sens, à travers de la langue, je me sens, bien en France et très adapté, mais en même temps, je sais que c'est pas mon pays, c'est pas ma langue, il sera comme ça toute ma vie. Et récemment, j'étais au Brésil en février pour faire des concerts et vacances aussi, et pour la première fois, je me sentis un petit peu étranger là-bas aussi. Donc, à ce moment, je suis, comment dire, au Brésil, dans les limbo du gringo. C'est un endroit où tu vois, c'est
0: un entre-deux, un
1: ouais,
0: peu.
1: D'entre-deux, et en fait, tu as besoin de trouver un pays à ton intérieur, en fait. Tu as besoin de créer un pays seulement pour toi. Mais ouais, mais la langue française m'a aidé beaucoup, et c'est une inspiration, parce que je pense qu'il a en France, la langue, c'est un trésor national. Tous les mots ont beaucoup de fierté de la langue. Et au Brésil, non. Et je pense que les motifs, c'est justement ça. On a une culture brésilienne, on a une musique brésilienne, un cinéma, on a culinaire brésilien, mais notre langue, c'est le portugais. Tu vois, ça, je pense qu'il crée une
0: distance un peu.
1: Une distance. Jamais au Brésil, j'ai écouté une personne dire « j'aime les Portugais du Brésil ». Jamais. Jamais j'ai dit ça. Mais j'écoute tous les temps les personnes qui disent « j'aime le Brésil, j'aime la culture brésilienne, j'aime la musique brésilienne, mais jamais l'aime les Portugais du Brésil ». C'est pour ça que je pense qu'ils ont besoin vraiment s'approprier de notre langue.
0: Dans ce nouvel album que vous avez sorti, il y a une chanson qui s'appelle « Dans le Sud » que vous chantez en duo avec Flavia Coelho en français. Alors aujourd'hui, vous êtes avec votre guitare dans le studio de France Musique et vous allez nous faire l'honneur de pouvoir interpréter « Dans le Sud ». On vous écoute, Lucas Santana.
1: Ok, avec plaisir.

0: Lucas Santana en studio qui interprète Dans le Sud, c'est un extrait de son album Brasiliano sorti en mars au label No Forma.
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0: Les voleurs d'eau, une chanson chantée par Henri Salvador sur un texte de Bernard Michel. C'est votre choix musical, Luca Santana. Et une découverte pour moi, cette chanson. Magnifique. Pourquoi vous avez choisi cette chanson à faire entendre?
1: Pourquoi l'an dernier j'ai fait les concerts officiels de Virtu de l'année de la France au Brésil pour l'Institut français. Et j'ai créé un petit orchestre avec des musiciens d'Occitan, la Mala Coiffée, aussi du Mali, Sherif Souman et Célewa de Guadeloupe, comme une France expandie, comme se dit ça. Une France
0: ouverte en tout cas.
1: Ouverte, ouais. La grande France, on peut dire. Et aussi avec des musiciens brésiliens. Et donc, j'ai fait 4 versions en brésilien des chansons d'Henri Salvador, que j'adore depuis longtemps, bien sûr. Mais j'ai connu seulement les chansons d'amour d'Henri Salvador. Mmh. Et quand j'ai fait une grande recherche dans l'Internet, j'ai trouvé de sa chanson que c'est très politique. C'est très émouvant et j'ai pensé, waouh, quelle chanson.
0: Sur une musique apparemment donc inspirée d'un air traditionnel vénézuélien qui doit certainement faire référence à un événement historique. Et si les auditeurs et auditrices d'ailleurs savent de quoi il s'agit, qu'ils nous écrivent, qu'on puisse savoir d'où ça vient. La musique pour vous, ça a été toujours une forme d'engagement pour pouvoir parler aussi d'injustice, de problèmes dans la société. Ça a toujours été le cas.
1: Ouais, je pense que quelques arts, c'est politique. Même si c'est un truc qui parle seulement d'amour, tu vois, seulement la produit d'art, produit des musiques, des photographies, des cinémas, de quelque chose, ça c'est déjà très politique. Et si tu regardes tous les gouvernements d'extrême droite partout, quand ils sont au pouvoir, la première chose qu'ils vont faire est couper la couture, détruire la couture, parce que c'est pour ça, parce que la couture c'est très important pour la question de l'éducation. Et c'est une autre manière de l'éducation, c'est pas seulement un truc rationnel, tu peux vraiment entrer dans l'âme de la personne, et c'est pour ça que

0: très fort.
1: Vous évoquiez Luca Santana, La Mal Coiffée. J'avais justement envie qu'on écoute un extrait de leur album qui s'appelle Roger Caparoute. Et c'est une chanson qui raconte, qui parle de lutte, justement.

Les musiciennes de la Malcoiffée chantent les luttes viticoles de 1907. Ces révoltes démarrent dans le Languedoc. Elles dénoncent les difficultés à vendre le vin et laissant la pauvreté gagner chaque année des ouvriers, des ouvrières. Et l'année 1907 est marquée par des manifestations, dont certaines qui ont été violemment réprimées, jusqu'à ce que le gouvernement reconnaisse enfin la crise et accepte d'exonérer les impôts des viticulteurs sur leur récolte sur plusieurs années. On va continuer avec d'autres voix, des musiques occitanes, celle du duo Cocagne qui a chanté avec Lucas Santana, notre invité dans son dernier album. Voici Liga, extrait de Brasileiro, sorti au label No Format.

0: Lucas Santana, on écoute là un titre que vous chantez avec Cocagne, les
1: Wow.
0: musiciennes occitanes. Pourquoi vous avez voulu les inclure dans ce disque qui parle des langues?
1: C'était Laurent, le patron de mon label, nos formats, qui m'a envoyé un jour par WhatsApp. Il m'a dit, écoute ça. J'ai écouté, j'ai tombé amoureuse. Il fallait voir, ouais, qu'est-ce que c'est ça? C'est génial. C'est très ancien, en même temps, c'est très moderne. Et voilà, quand j'ai commencé à faire des recherches, bon, l'occitan, c'est une langue romane. Donc, immédiatement, je me suis dit, oh, je vais inviter Cocagna pour faire une chanson avec eux.
0: Et en plus, vous y voyez des liens entre même le territoire d'Occitanie et le Brésil.
1: Oui, parce que les trovadeurs, ils ont été très forts dans la corte espagnole, galicienne et portugaise. Et après, dans les bateaux, des caravelles, au Brésil, dans le nord-ouest, surtout dans le nord-ouest du Brésil, il y a une tradition très forte des trovadours. Jusqu'à aujourd'hui, il y a beaucoup d'influence des trovadours occitans. Et quand même les Saint-Juan, hein, la festa de Saint-Juan, la fête de
0: Fête de
1: Saint-Juan,
0: Saint-Jean,
1: au
0: ouais.
1: Brésil, après les carnavals, c'est la fête plus populaire. Au Brésil, c'est la même chose, c'est l'accordéon, c'est les guirlandes, les
0: Et
1: feux.
0: le feu.
1: Ouais, tout le monde danse et chante, c'est vraiment, c'est un héritage de la culture occitane.
0: Lucas Santana, vous êtes avec nous pour votre dernier album, le 10e qui marque également 25 ans de carrière. Vous allez nous quitter. Merci d'être venu avec quand même une chanson qui est un autre extrait de cet album. Vous voulez dire un petit mot et puis après je vous laisse chanter.
1: Ok, merci beaucoup. S'appelle Eu Ainda Te Amo.

0: Luca Santana, qui joue un extrait de son dernier album dans le studio de France Musique, c'était notre invité du jour. On passe à notre reportage et chaque année, Nantes vibre au son des musiques pour piano et clavier grâce aux propositions exigeantes d'un rendez-vous hors norme qui réunit des artistes de nationalités différentes. Suivons Jeanne Lacaille aujourd'hui qui nous entraîne au cœur de la 10e édition du festival Variations.
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2: Bienvenue à Nantes, on est devant Lieu Unique pour la 10e édition du festival Variation et on va rentrer au salon de lecture, suis-moi. Pierre Templet, programmateur du festival Variation.
3: Depuis sa première édition en 2017, le festival Variation met à l'honneur les

0: couler un peu dans leurs veines. Ce qui caractérise chacun des musiciens musiciennes, c'est leur vision d'expérimentation, le fait d'aller défricher dans les marges de la musique, d'aller expérimenter, chercher des choses et peut-être écrire les lignes de la musique d'aujourd'hui et de demain, c'est ce qu'on espère. Tous ces mélanges, ces frottements entre les gens, ça c'est vraiment l'ADN de Variation.
1: C'est une tradition à Nantes pendant le festival Variation, la grande fête foraine de Nantes qui arrache quelques cris d'effroi. Effroyable histoire aussi que celle des sorcières, mise à l'honneur d'une exposition au musée d'histoire de Nantes juste à côté au château des Ducs de Bretagne jusqu'au 28 juin. Alors moi aujourd'hui, je vous propose de rencontrer des musiciennes qui, à leur manière, sont aussi des sorcières du son, des pionnières et des femmes qui ont tout un lien très intime avec la nature. C'est le cas de l'américaine Suzanne Ciani, pionnière de la composition sur synthé modulaire, immense défricheuse dans le champ des musiques électroniques depuis le début des années 70. Alors pour Variation, la compositrice présente un tout nouveau répertoire, Concrete Waves, en duo avec le britannique Actress, en écho à son chef-d'œuvre de 1982, le fameux Seven Waves.
2: How are you?
3: I'm fine, thank you. How are you?
2: Thanks.
3: Jeanne.
4: Jeanne.
1: Enchantée, Suzanne.
3: Je suis enchantée.
1: Suzanne, vous êtes une reine dans le champ des musiques électroniques. Vous avez travaillé avec des machines pendant toute votre vie. Cependant, la nature traverse toute votre œuvre. Et vous excellez dans l'art de la composition de paysages sonores. Alors, quelle est votre relation avec la nature? Et peut-être particulièrement avec l'eau, la mer, l'océan?
4: Oui, l'océan, c'est mon mantra. Il fait partie de ma musique depuis mon premier album, Seven Waves. Le son de l'eau m'intriguait beaucoup quand j'étais enfant, parce que j'avais mal aux oreilles et je devais toujours protéger mes oreilles dans l'eau. Un jour, j'ai retiré mes bouchons d'oreilles et le son de l'océan m'a passionné et bouleversé. La nature est vraiment ma connexion à la vie.
1: Vous avez fait du field recording pour Seven Waves ou vous avez fabriqué le son des vagues avec vos machines?
4: Tout vient de la machine.
3: Le boucla est
4: un instrument vraiment merveilleux. Il peut produire des sons qu'aucun autre instrument ne peut produire.
1: Pensez-vous que les machines peuvent être considérées comme des organismes vivants?
4: Elles le sont, oui. Vous savez, il s'agit d'une relation interactive. Quand je suis chez moi, les machines sont toujours allumées et je ressens leur chaleur. Elles sont communicatives. Elles ont beaucoup de lumière pour indiquer ce qu'elles pensent ou ce qu'elles sont en train de faire. Il n'en faut pas beaucoup plus pour en venir à penser qu'elles sont en vie.
1: Vous avez été une pionnière dans votre domaine dans les années 70 et après. Vous êtes-vous déjà sentie traitée comme une sorcière, c'est-à-dire incomprise, un peu mise à l'écart?
4: Ma conclusion après une vie à gérer cette situation, c'est que les hommes ne nous veulent pas de mal. C'est juste qu'ils sont mal à l'aise avec nous sur le plan professionnel. Une fois que vous l'acceptez et que vous le comprenez, vous pouvez les pardonner. Nous devons créer notre propre espace en tant que femmes. Nous sommes aussi responsables qu'eux de notre destin.

0: Je peux m'asseoir avec toi?
1: Oui, tiens, prends un coussin.
0: Thank you.
1: Ça, c'est une chalémi.
2: It's a bit like an oboe.
1: C'est un peu comme un hautbois.
2: Medieval oboe. Which I made.
1: Un hautbois médiéval que j'ai fabriqué la semaine dernière.
2: And I'm still learning how to
1: Je suis
2: play
1: encore
2: it.
1: En train d'apprendre à en jouer.
2: Not playing it very well.
1: Je n'en joue pas très bien.
2: And then we've got flutes.
1: Ici, on a une flûte.
2: And a still ocarina flute.
1: Là, c'est un ocarina.
2: Viola da gamba.
1: Ça, c'est une

0: musicienne, fabrique ses propres instruments à partir de branches d'arbres, tilleuls, ifs ou merisiers.
1: Je ne joue aucun instrument qui ne provienne d'une branche d'arbre.
0: Enfin, sauf pour tes pédales d'effet, de delay.
1: Oui, les pédales.
0: Des instruments avec lesquels elle improvise une sorte de freak folk, faite de boucles, de distorsions et de langues inventées. Alors elle joue pieds nus, assise en tailleur à même le sol, type chaman du West Yorkshire.

0: Could we see a live? Est-ce qu'on peut voir un live comme celui-ci, un peu comme une cérémonie ou un rituel peut-être? Oui, on peut. Tu entres en transe un peu, non, quand tu joues?
1: During the concert.
2: Yeah.

0: Quelle est ta relation avec la musique folk ou la musique traditionnelle, si tu en as une?
1: If you have one?
2: I don't think I play traditional.
3: Je ne pense pas que je joue de la musique traditionnelle. Je ne sais pas comment faire.
2: I love instruments.
3: Moi, ce que j'aime, ce sont les instruments.
2: Research instruments.
3: Je fais des recherches.
2: And I look at pictures of them.
3: J'étudie des images. Et j'essaie de les fabriquer.
2: So I'm not really familiar with any tradition.
3: Je ne suis proche d'aucune tradition en particulier.
2: Just experimenting.
3: Au final, mon truc, c'est d'expérimenter. Et je m'autorise à être aventureuse.
0: Ah oui, donc en fait, tu concoctes des potions musicales.
2: Yes.
3: Oui.
2: Exactly, that's sort of spell.
3: Exactement. Je lance des sorts.
0: Musique, nature et spiritualité sont aussi au cœur du sujet chez Einali et Andriana Yaroslava-Sayenko, deux artistes ukrainiens qui revisitent deux chants écrits au XIIe siècle par Hildegard von Bingen, abbesse, guérisseuse et musicienne, des relectures expérimentales qui mêlent synthé modulaire, drone, polyphonie médiévale et chants traditionnels ukrainiens. Et pour variation, nous les retrouvons sans plus tarder à la chapelle de l'Immaculée Conception à Nantes.

0: When a Russian missile.
1: Lorsqu'un missile russe a explosé près de ton studio à Kiev, tu as été marqué, tu l'as dit, par la lumière aveuglante, c'était traumatisant. Lorsqu'elle avait des visions mystiques, Hildegard voyait toujours d'énormes flashs de lumière, elle aussi. Qu'est-ce qui vous plaît à tous les deux dans sa musique et de quelle manière fait-elle le lien pour vous avec aujourd'hui, avec vos machines ?
2: J'aime sa qualité de visionnaire, la manière dont elle transgresse presque tout. Sa musique m'a fasciné car elle est très différente de la musique de son temps. Un des chercheurs spécialistes d'Hildegard a dit que c'était comme un bâton de dynamite jeté à la figure du chant grégorien. Parce qu'elle offre un regard tout à fait transgressif sur ce que signifie la spiritualité. Et vous n'avez pas besoin d'être chrétien pour le comprendre. C'est assez évident. Traditionnellement, la musique d'Hildegard est interprétée de façon éthérée, avec des voix presque angéliques qui flottent au-dessus. Selon moi, il est intéressant d'aborder sa musique avec une approche différente et de l'ancrer dans le corps, de l'ancrer dans la terre, le sang, les tripes. C'est très physique. C'est comme si on pouvait toucher sa musique, la ressentir.
1: Comme la guerre.
3: Like war, yeah.
2: Comme la guerre, oui.
3: Because this is like war is a very physical experience.
2: La guerre est une expérience très physique, en effet, et surtout en ce moment.
3: And so I met Yasser.
2: Puis j'ai rencontré Yasir. J'ai réalisé qu'elle pratiquait le chant traditionnel ukrainien, et ensemble, nous essayons d'expérimenter.
4: That kind of traditional singing I use in this project actually it's more.
5: Le chant que j'interprète pour notre projet vient du centre de l'Ukraine.
4: We have this whole like big steppe.
5: D'une région avec des grandes steppes, des champs immenses.
4: Stand only you.
5: C'est juste toi, la terre, le ciel, ton chant,
4: yeah, the sound, and
5: ton son.
4: Actually, we have in Ukraine we have a huge, great. This history and this traditional
5: en Ukraine, nous avons une grande et formidable tradition de chant polyphonique, très authentique.
4: And in different regions in Ukraine, we have like
5: selon les régions en Ukraine, nous avons différents types de chants, différents types de sons. C'est vraiment très intéressant. D'autant qu'en ce moment, en Ukraine, nous vivons une sorte de renaissance dans ce domaine-là. De nombreux jeunes s'y intéressent. Ils essaient d'apprendre ces chants, de les interpréter. Ils vont dans les villages pour demander aux grands-mères de leur transmettre ces chants. L'une des meilleures chanteuses en Ukraine, c'est Susanna Karpenko, du groupe Gojichi. Il y a tant de jeunes artistes avec des voix incroyables en Ukraine en ce moment. Nous devons les sauver.

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1: C'est la fin de cette émission, l'heure de remercier Max James qui réalise l'émission, notre attaché de production c'est Maud Nourry. À la prise de son à la technique aujourd'hui, nous avions Valérie Lavalard et Romain Lenoir. On se retrouve la semaine prochaine, le samedi à 14h pour un nouveau Planète Okora. Et on se quitte avec un dernier extrait d'un album de notre invité qui était Lucas Santana. Voici Particulas de Amor.

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0: Bonjour à toutes et à tous, très heureux de vous retrouver. Nous sommes ensemble jusqu'à 16h30 avec à la technique Jason Taus. Dorothée Gold m'a aidé à proposer cette émission réalisée par Philippe Petit. Dans cette deuxième série d'émissions consacrées à de grandes pianistes qu'on a peut-être un peu trop vite oubliées, il y a Franz Klida. On n'imagine pas aujourd'hui combien cet artiste fut populaire, aimé, admiré et reconnu internationalement dès le début des années 60 et pendant près de 40 ans, durant lesquels elle a donné 2700 concerts. Parce qu'elle avait enregistré une trentaine de disques consacrés à l'œuvre de Liszt, on la surnomma Madame Liszt. C'était oublier que son répertoire était extrêmement étendu et qu'elle était une admirable interprète de la musique russe et de la musique française. On pourra s'en rendre compte tout à l'heure dans Debussy, Erik Satie, Scriabine, Prokofiev, Rachmaninov. Mais je vous propose d'ouvrir l'émission en écoutant Franz Klida jouer le premier mouvement du concerto de Grieg en 1979, accompagné par le London Philharmonic Orchestra dirigé par Zdeněk Makal. On est frappé dès le début par la beauté de la sonorité, très orchestrale, la franchise et la simplicité du ton, la vivacité gaie, le mordant et le brio du jeu de Franz Klida.

Le premier mouvement Allegro molto moderato du concerto de Grieg, opus 16, interprété et enregistré en 1979 par Franz Klida avec le London Philharmonic Orchestra dirigé par Zdeněk Makel. Déjà, le fait que ce soit le London Philharmonic Orchestra donne une idée du niveau de carrière de Franz Klida. Elle a joué non seulement dans le monde entier, mais avec de très grands chefs et de très grands orchestres. Tous les orchestres britanniques, elle a joué avec eux, les orchestres en Allemagne, au Japon. Et parmi les toutes premières rencontres dans sa vie de musicienne, il y a celle avec Ernest Ansermet, puisqu'il l'a accompagnée en 1954. Elle était encore toute jeune, puisqu'elle est née en 1932, donc elle avait 22 ans, lorsqu'elle a créé le concerto d'Henri Sauguet. Et c'était Ansermet qui dirigeait. Et elle avait été formée, Franz Klida, par Lazare Lévy, au principal, au Conservatoire de Paris. Elle n'était pas enfant prodige. Elle a eu son prix en 1950, à l'âge de 18 ans. Elle a appris beaucoup, beaucoup, beaucoup auprès de Lazare Lévy, qui était un peu à l'opposé de cette école mécaniste française tellement tellement sèche, tellement dépourvue de cœur et de sentiments, enfin représentée par Marguerite Long et son bataillon d'assistants et d'assistantes, ou d'épigones. Lazare Lévy, c'était un autre niveau. C'était, on pouvait rattacher sa personnalité à celle d'Alfred Cortot, de Raoul Pugnot, enfin tous ces très grands maîtres, Vlado Perlmutter aussi, enfin voilà, toute cette école de pensée qui ne faisait pas faire que des gammes et des arpèges. Sauf que avec Lazare Lévy, on travaillait aussi beaucoup, beaucoup sa technique. Elle avait des moyens prodigieux, très vite, Franz Klida, puisque là, elle a pu enregistrer, à partir du tout début des années 60, la quasi-totalité des œuvres de Liszt publiées du vivant de Liszt, à l'exception des transcriptions et des paraphrases. Mais ça représente quasiment 30 disques à l'époque. Et Franz Klida, en fait, le lancement de sa carrière, c'est le premier prix qu'elle remporte en 1956 au concours international Franz Liszt à Budapest. Ça, ça a été un événement. Parce que je vous signale que le deuxième prix, c'était Lazare Berman. Donc ça vous donne là aussi une idée du niveau stratosphérique instrumental de Franz Klida, qui devait avoir un tempérament, une énergie un peu à la Argerich un peu plus tard. Et elle a eu une sorte de tropisme russe, parce que son tout premier disque en 1956, c'est dédié à la musique russe. Alors on trouve des préludes de Rachmaninov, des pièces de Balakirev, de Scriabine, de Prokofiev. Et j'ai choisi deux pièces. Alors on est en 1956, juste au sortir du concours Liszt à Budapest. Voici la 8e étude de Scriabine, tout en poésie, avec un son superbe et, je veux dire, un déroulé du discours tout en souplesse. C'est merveilleux. Et puis tout de suite après, une toccata de Prokofiev. Alors là, fasten your seatbelt, parce que vous allez être étonné par la furia pianistique de Franz Klida, toute jeune, 24 ans.

La toccata de Prokofiev, précédée d'une étude de Scriabine, enregistrée en 1956, c'est probablement et même certainement son tout premier disque à France Clida, enregistré à la suite de sa grande victoire au concours Liszt de Budapest. Alors ce qu'il faut dire, c'est qu'après Lazare Lévy, qui lui a, je dirais, enseigné aussi la rigueur stylistique, on ne triche pas avec la musique, avec le texte musical, qui lui a sans doute communiqué son intégrité d'artiste, qu'il avait lui-même très haut, elle rencontre Émile Gilels, le grand pianiste russe. Elle le rencontre aussi grâce à Lazare Lévy. Il faut savoir que Lazare Lévy et Alfred Cortot ont fait des tournées entre les deux guerres, et puis même après, en Union soviétique, et qu'ils ont été admirés, respectés, aimés là-bas. Neuhaus dit à quel point la rencontre avec Alfred Cortot a été très très importante, non seulement dans sa vie de musicien à lui, mais dans sa vie de pédagogue. Et beaucoup, beaucoup de jeunes musiciens russes, aujourd'hui encore, disent placer Cortot très haut dans leur panthéon pianistique. Et donc elle rencontre Gilels grâce à Lazare Lévy, et il est certain que Gilels, déjà par la manière dont il considère l'instrument piano et dont il le joue, cette manière sculpturale qu'il a de jouer du piano, la libère vers des horizons nouveaux. Et lui inculque le grand souffle de la musique. Et je pense que ce tropisme russe, elle l'a pendant quelques années, parallèle à celui qu'elle va développer pour Liszt, mais on va y revenir. Je voudrais vous faire écouter un extrait du troisième concerto de Rachmaninov qu'elle a joué des années durant, et là elle l'enregistre en 1990 avec le Royal Philharmonic Orchestra, dirigé encore une fois par Zdeněk Makal. On va écouter l'intermezzo central.

0: Un extrait du troisième concerto de Rachmaninov, en tout cas l'intermezzo central, et jusqu'à ce thème qui ouvre le final, enregistré en 1990 par Franz Klida, et avec quelle verve, quelle flamme, quelle passion dans ce jeu. Elle est accompagnée par le Royal Philharmonic Orchestra, dirigé par Zdeněk Makal.
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0: Nous allons écouter à présent Franz Klida dans Debussy. Je vous promets dans quelques minutes maintenant une sonate de Liszt en si mineur, parce qu'elle a bien droit à sa sonate de Liszt, Franz Klida, dans cette série de sonates que j'ai diffusée depuis plus de 10 ans maintenant dans Portrait de Famille. Mais là, c'est la suite pour le piano de Debussy. Elle a enregistré beaucoup de Debussy, du Chabrier aussi, du Satie, on va y venir. Et de cette suite pour le piano, elle dit « Ce qui fascine avant tout, c'est la magie du son, l'expression spontanée du sentiment poétique, l'art des couleurs et cette science secrète d'une forme harmonieuse et fluide, imprécise en apparence seulement. » Voici ce prélude, cette arabande et cette toccata de la suite pour le piano de Claude Debussy, enregistrée en 2006 par Franz Klida.

La suite pour le piano, composée d'un prélude, d'une sarabande et d'une toccata de Claude Debussy, enregistrée en 2006 par France Clida. France Clida jouait beaucoup de musique française. J'ai nommé tout à l'heure Chabrier. Je pourrais ajouter Balbastre, par exemple. Et elle avait aussi à son répertoire toute une série de concertos de compositeurs français qu'on a complètement oubliés, des compositeurs de l'après-guerre. Je pourrais citer Daniel Lesur, Jean Rivier, Henri Sauguet, Roger Boutry, Claude Pascal. Voilà, ça c'était son répertoire. Pierre Barbizet aussi avait joué un concerto de Serge Nigue au début des années 60. Ça faisait partie du répertoire de ses pianistes. Monique de la Bruchellerie également jouait ses compositeurs. Mais elle avait bien d'autres centres d'intérêt. France Clida, je pourrais citer Ravel, bien sûr, mais aussi la burlesque de Strauss, les Nuits dans un jardin d'Espagne de Manuel de Falla et le concerto pour piano et trompette de Shostakovich. Mais revenons à la musique française, elle a gravé de très beaux disques consacrés à Erik Satie, et j'ai choisi de vous faire entendre deux courtes pièces, la très connue première gymnopédie, et je trouve qu'elle la joue vraiment au plus près du texte, parce que Erik Satie écrit au début lent et triste, et je trouve qu'il y a vraiment cette tristesse dans le son, dans la sonorité d'ensemble, dans le débit de cette première gymnopédie sous les doigts de France Clida. Et puis une très courte pièce pleine de charme et d'humour, la valse ballet. C'est un enregistrement de 1982.

Voilà, de la musique populaire qui ressurgit sous les doigts de Franz Clida à travers Eric Satie et cette valse ballet qui fait penser d'ailleurs dans un autre genre à Je te veux, une valse lente qui était très à la mode à l'époque. Et puis juste avant, on écoutait la célébrissime première Gymnopédie, un enregistrement de Franz Clida en 1982. Et on va se quitter avec une grande œuvre que j'ai diffusée à peu près une douzaine de fois depuis que Portrait de famille existe, en choisissant à chaque fois de grands interprètes qui apportent leur pierre à l'édifice de cette sonate. Et je pense que pour quelqu'un qui a joué autant de Liszt que Franz Clida, qui a enregistré des dizaines et des dizaines de disques consacrés à Liszt, qu'il a promené dans le monde entier, cette sonate, elle en fait quelque chose de magnifique. Parce que c'est là aussi très personnel, comme Arao, comme Richter, comme Horowitz, et comme toutes celles et tous ceux dont j'ai diffusé les versions de la sonate de Liszt. Parce que le geste est virtuose, indéniablement. Il y a un élan, une énergie, du tonnerre. Il y a cette virtuosité propre à l'écriture de la sonate de Liszt. Mais il y a aussi un piano profondément orchestral, une véritable pensée, notamment par rapport à l'architecture. On comprend tout de suite où elle veut aller, Franz Clida. Il n'y a pas de petits moments, de grands moments. Il y a un souffle épique. Certes, elle se rue avec une gaieté digitale, je dirais instrumentale dans certains passages, mais elle ne sacrifie jamais l'expression musicale. Elle va très loin dans l'expression musicale et en même temps, ça n'est jamais, jamais sophistiqué, intellectuel ou cérébral. Il y a toujours quelque chose de tripal dans son abord pianistique de la sonate de Liszt et c'est pour ça que j'aime cette version profondément. Voici cette sonate qu'elle enregistre en 1974.

0: La sonate de Liszt enregistrée en 1974 par France Clida. Bon week-end à l'écoute des programmes de France Musique et à samedi prochain.
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0: Dans quelques instants, c'est l'heure de retrouver Clément Rochefort pour Génération France Musique, le live.
7: Merci beaucoup Philippe Cassard, on vous souhaite une très bonne fin d'après-midi. Rendez-vous la semaine prochaine pour de nouveaux portraits de famille.
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7: Bonjour à tous, bienvenue sur France Musique si vous nous rejoignez. Bienvenue à notre public, le public du Studio 105 à Radio France. Génération France Musique Les Lives, c'est reparti pour une heure et demie de musique en public avec aujourd'hui une émission qui regarde le monde en face, le monde et ses enjeux sociaux, environnementaux, politiques que les musiciens expriment parfois dans leur musique. Nous parlerons de transmission avec le trio de percussion Xenakis accompagné d'un des lauréats de son académie. Nous parlerons dialogue entre les peuples avec les chanteuses Karen Wursch et Dima Bawab autour de leur projet Sahar où l'hébreu et l'arabe se mêlent et se répondent, accompagnés par un accordéon et un oud. Et puis nous interrogerons l'humanité tout entière avec le premier album du jeune musicien de jazz Quentin Lourtis et son big band à l'occasion de la sortie de Humankind. Voilà, vous avez le programme. Je vous rappelle qu'il est très simple de venir assister à Génération France Musique le live à condition d'être de passage à Paris. Bien entendu, vous réservez vos places gratuitement sur le site maison de la radio et de la musique.fr. Vous pouvez aussi passer par le site internet de l'émission sur le site de France Musique et vous pouvez également vous présenter au dernier moment ici à Radio France 116 avenue du Président Kennedy dans le 16e arrondissement de Paris. Petit rappel, comme je le fais chaque semaine depuis qu'on est rentré à la maison, pour éviter de tourner en rond trop longtemps à Radio France, privilégiez l'entrée par la porte D de la maison de la radio et de la musique, D comme dans Dima Bawab. Allez, on commence avec le trio Xenakis. Vous les connaissez déjà bien sur France Musique puisqu'ils étaient venus nous offrir une version géniale de la 15e symphonie de Shostakovich avec le trio Messiaen. Le trio Xenakis, c'est un trio de percussions de haute volée composé d'Adélaïde Ferrière, victoire de la musique classique cette année, d'Emmanuel Jacquet et de Rodolphe Théry. Un ensemble spécialisé dans la musique d'aujourd'hui qui collabore avec de nombreux compositeurs, mais les Xenakis voulaient aller encore plus loin et soutenir de jeunes compositeurs. Ils ont donc fondé une académie de composition qui récompense deux jeunes compositeurs en leur passant la commande d'une œuvre inédite et en leur apportant aussi une expertise nouvelle au fil de plusieurs sessions de travail à la Fondation Saint-Gerre-Polignac à Paris. La première session de l'académie a distingué trois jeunes compositeurs dont on va découvrir le travail avec quelques extraits de leur création. On commence tout de suite avec le début de Three White Doors, une pièce composée par Izumi Maekawa. Je vous souhaite une très très bonne après-midi avec nous sur France Musique. Merci d'accueillir le trio Xenakis.

Le début de la pièce Three White Doors, trois portes blanches de Izumi Maekawa. On va continuer avec un extrait de la pièce du deuxième lauréat de l'Académie du trio Xenakis, Masahiro Aogaki. La pièce s'appelle Iyomeki 2. On va en entendre la fin cette fois. C'est la suite d'une autre pièce qui portait le même nom, écrite pour trois flûtes. C'est un mot japonais qui désigne les fontanelles, ces zones molles entre les parties du crâne d'un bébé avant qu'elle se soude. C'est une fragilité extrême qui a inspiré Masahiro, une musique presque silencieuse, intime, à la frontière de ce qui est audible et de ce qui ne l'est pas. Il a essayé de rendre musicalement ce processus de consolidation des os du crâne avec des éléments d'abord éloignés puis qui se rapprochent progressivement. Un extrait de Iyomeki 2 de Masahiro Aogaki, et c'est toujours le trio Xenakis avec nous sur France Musique.

0: quand on met les réseaux sociaux ou même quand on continue à regarder les médias traditionnels, forcément, on est très vite tenté de céder à l'affolement et à la panique. Et le but, c'était ça, c'était pas de non plus juger les bonnes conduites et les mauvaises, c'était juste de livrer un regard sur ce qui restera de cette décennie et qui préfigure déjà un avenir pas forcément radieux, mais dans lequel on a des possibilités de, en tout cas, de coopérer et puis même de s'en sortir et de pouvoir vivre une vie plutôt digne, quoi. Voilà.
1: Voilà, on a des beaux messages cet après-midi sur France Musique. Alors, vous avez choisi la formation Jazz Band, le grand orchestre de jazz, peut-être un clin d'œil à l'Orchestre National du Jazz dont vous faites partie. Il y a quelques influences classiques, symphoniques aussi. Vous puisez votre inspiration en dehors du jazz parfois?
0: Oui, tout à fait. Ben, comme beaucoup de musiciens dans l'orchestre, on n'écoute pas seulement que du jazz, on n'écoute pas que Charlie Parker. On écoute beaucoup d'autres artistes, beaucoup de styles différents. Ça peut aller du rock fusion, ça peut aller du rock progressif à la musique contemporaine. Dans ma playlist, j'ai des artistes aussi variés que Snarky Puppy ou même Leonard Bernstein et surtout Lily Boulanger, pour qui j'ai une affection très particulière depuis quelques années maintenant et qui m'a beaucoup influencé sur certaines pièces de l'album. Je vous laisserai voir lesquelles.
1: En tout cas, on est très très heureux de vous accueillir, Quentin, avec ce Big Band, parce que c'est une manière aussi de continuer d'inaugurer ce nouveau studio 105 tout neuf. Voilà ce qu'on peut faire ici, et ça sonne vachement bien. On va écouter un dernier extrait de l'album Humankind avec une autre guest, c'est la chanteuse Elinoa. Ça s'appelle Les âmes perdues. Alors là, cette fois, ça parle de quoi en 30 secondes?
0: De quelque chose de très gai encore, hein, forcément. Non, c'est une manière de traiter le deuil, une thématique avec laquelle nous sommes tous confrontés ici, un jour ou l'autre, mais de manière plutôt justement positive, en espérant voilà, trouver un moyen de vaincre la douleur que cela peut engendrer en pareille circonstance. Voilà.
1: Merci beaucoup, Quentin Lourtis. C'est donc Les âmes perdues, extrait de Humankind. Quentin Lourtis et son Big Band, et je le redis une dernière fois parce que je sais que ça comptait beaucoup sur lui, il le dit depuis une semaine sur les réseaux sociaux, vive le Gers.

0: La voix d'Elinoa avec le big band de Quentin Lourtis. C'était un dernier extrait de son premier album Humankind, une compo de Quentin, Les âmes perdues. Ainsi se referme cette émission. La prise de son était signée cette semaine Philippe Thibault et Guillaume Ledu avec Xavier Lévesque, Nicolas Bonnet, Gilles Gaillard, Damien Barcelona, Margot Delahoche et Laurent Tarot. Au plateau, à la sono, Julie Garraud et Jean-Benoît Tétu. Merci à Cédric Després et Léon Jacquier pour les lumières du studio 105. Merci à notre régisseur, nos régisseurs, Jean-Baptiste Miel et Farid Melab. Xavier Carrère a préparé cette émission réalisée par Claire Lagarde. Vous pourrez retrouver cette émission évidemment en podcast sur le site de France Musique et sur l'appli Radio France. La semaine prochaine, on accueillera un jeune ensemble baroque absolument génial. C'est l'ensemble La Nébuleuse de Gabriel Rignol. C'est un tout jeune musicien qui a fait un très beau disque autour de la musique de Charpentier. On aura aussi du piano avec Gaspard Thomas pour évoquer les musicales de Bagatelle. On aura aussi de la harpe avec Chacha Gaffner. Et puis on parlera d'une académie consacrée aux jeunes talents franco-danoises avec le pianiste Jean-Baptiste Doulcet et l'altiste Colline Moreau. Je vous souhaite de passer une très très bonne fin de journée et à l'écoute évidemment de quelle chaîne ? De
1: France Musique !
0: Bien sûr !
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0: Merci d'avoir choisi France Musique. Vous avez bien raison. Dans quelques secondes, il sera 18h et on vous a mis en condition, j'allais dire, avec Génération France Musique, le live et ce big band de Quentin Lourtis, puisque comme tous les samedis à 18h, c'est l'heure du meilleur des souvenirs, des archives du jazz de la radio. Ce soir, un concert de Panama Francis. C'était dans le studio voisin, au studio 104. De la maison de la radio à Paris, mais c'était en 1974. Les légendes du jazz de Jérôme Badini.
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6: Bonsoir et bienvenue dans Les légendes du jazz avec Panama Francis et Arnett Cobb au studio 104 de la maison de la radio le 28 avril 1974.

se souvient qu'à la fin des années 60, deux fans de jazz classique, Jean-Marie Monestier et Jean-Pierre Tamazian, avaient eu l'idée assez géniale de faire venir en France des musiciens américains qui, pour certains d'entre eux, étaient tombés un peu dans l'oubli. Ils vont organiser des tournées et des séances d'enregistrement et ils vont créer le label Black & Blue, ce qui va permettre au public français de redécouvrir des artistes comme Earl Hines, Willie the Lion Smith, Buddy Tate, Joe Jones, Milt Buckner, Slam Stewart et Illinois Jacquet, ainsi que les 5 swingmen que nous allons écouter ce soir. Une aventure à laquelle aura également contribué le regretté Jean-Pierre Vignola, qui nous a malheureusement quittés en mars dernier, et qui aura tant fait pour le blues, le jazz et pour les musiciens. Nous lui dédions cette émission. Le batteur Panama Francis a débuté à la fin des années 30 au sein des orchestres de Roy Eldridge et Cab Calloway, avant d'être engagé dans les formations de Duke Ellington, Cy Oliver ou Tommy Dorsey. Voici Panama Francis avec le guitariste Tiny Grimes, le pianiste Lloyd Glenn et le contrebassiste Roland Lebligeois, qui seront rejoints dans une vingtaine de minutes par un autre swingman légendaire, le saxophoniste Arnett Cobb.

Le batteur Panama Francis est dans les légendes du jazz sur France Musique et à la maison de la radio en avril 1974 avec une bande de swingmen chevronnés qui après Sweet Georgia Brown et Send For You Yesterday vont passer en mode boogie-woogie car le Honky Tonk Train Blues entre en gare avec Lloyd Glenn au piano.

0: Donna Francis, entouré de Tiny Grimes à la guitare, Lloyd Glenn au piano et Roland Lobligeois à la contrebasse, qui vont maintenant accueillir Arnett Cobb au saxophone ténor. Arnett Cobb qui s'avance lentement avec ses béquilles et qui va donc mettre un peu de temps à prendre place sur la scène du studio 104 de la Maison de la Radio en ce 28 avril 1974. Mais comme vous allez pouvoir l'entendre, cela n'enlève absolument rien au swing et à la fougue de son jeu.
1: Arnett Cobb.

Vous êtes toujours dans les légendes du jazz sur France Musique. Et toujours le 28 avril 1974, au studio 104 de la Maison de la Radio, avec le batteur Panama Francis, qui est en l'excellente compagnie du saxophoniste Arnett Cobb, du guitariste Tiny Grimes, du pianiste Lloyd Glenn et du contrebassiste Roland Lebligeois. Le tempo va légèrement s'apaiser, car voici Body and Soul.

vient de l'annoncer le saxophoniste Arnett Cobb au public du studio 104 de la Maison de la Radio. Cette courte évocation de Take the A-Train était le signal d'un petit entracte au milieu du concert qu'il donnait le 28 avril 1974 avec le batteur Panama Francis, aux côtés duquel vous aurez pu apprécier Lloyd Glenn au piano, Tiny Grimes à la guitare et Roland Lobligeois à la contrebasse. La première partie avait donc débuté sans Arnett Cobb, mais avec le guitariste Tiny Grimes en soliste dans Sweet Georgia Brown et Sent For You Yesterday, un thème signé Count Basie et Eddie Durham. Et puis, c'est le pianiste Lloyd Glenn qui a pris la main sur Honky Tonk Train Blues, le célèbre Boogie Woogie de Mid Lux Lewis, et sur After Hours, signé Avery Parrish. Le traditionnel Frankie and Johnny aura servi de transition, en quelque sorte, pour accueillir Arnett Cobb et son incontournable Smooth Sailing, suivi de El Funko, avant de calmer le jeu avec Body and Soul, pour repartir de plus belle avec Jumping at the Woodside, un tube que l'on doit de nouveau à Count Basie et à Eddie Durham. Et juste avant la pause, ce fut donc Take the A-Train de Billy Strayhorn en guise d'indicatif. C'est l'excellent ingénieur du son Jean Deloron qui a réalisé cet enregistrement à l'époque pour l'ORTF avec toute son équipe. Merci à eux et merci à nos partenaires de l'INA, à Christelle Rousseau et à Marie Jarros qui ont conservé et documenté ces archives sonores et à Christophe Jolibois qui les a restaurées pour notre émission à partir des bandes magnétiques d'origine. Dans un tout autre style, mais vous le savez, on accueille tous les styles dans les légendes du jazz sur France Musique, je veux vous parler de l'actualité de l'ONJ, l'Orchestre National de Jazz, qui, sous la direction de Sylvain Hélary, va fêter ses 40 ans avec deux concerts, les 12 et 13 juin, au théâtre Sylvia Montfort à Paris. À noter sur vos tablettes donc, et en attendant cet événement, sachez que le 22 mai prochain sortira l'album « With Carla », le très bel hommage de l'ONJ à Carla Bley.

0: Si vous le souhaitez, nous pouvons nous retrouver pour la seconde partie du concert de Panama Francis et Arnett Cobb immédiatement sur le site et sur l'appli Radio France, ou si vous préférez à 23h sur l'antenne de France Musique en modulation de fréquence et en DAB+, l'équivalent de la TNT pour la radio. Au programme, entre autres faits marquants, une très swingante version de Willow Whip For Me et un décoiffant Flying Home.
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0: Une seconde partie que je vais avoir le plaisir de vous présenter avec Adrien Recoupé et Louis Debuing, nos stagiaires, Victor Jarnot, notre attaché de production, Claire Levasseur, notre ingénieur du son, et Fabien Fleurat, notre réalisateur. À 19h, nous ne quittons pas le studio 104 sur France Musique, puisque Nathalie Piollet nous y rejoint pour Jazz Club. Bonsoir Nathalie.
2: Bonsoir à toutes et tous, bienvenue dans Jazz Club, bienvenue au studio 104 de la Maison de la Radio où nous sommes installés ce soir pour une nouvelle session de Jazz sur le Vif. Je vous avoue qu'on frétille pas mal sur nos sièges puisque dans quelques minutes, nous allons applaudir une grande figure du jazz new-yorkais, peut-être le guitariste new-yorkais le plus en vue de ces 30 dernières années. Oui, je suis un peu dithyrambique et en plus je mets un petit peu de suspense. Bon, d'accord, fini le suspense. Ce guitariste, c'est Marc Ribot. Marc Ribot et sa guitare sauvage, toujours un peu mystérieuse. Il a 72 ans cette année. C'est un membre essentiel de la galaxie zornienne, le chouchou du saxophoniste John Zorn avec lequel il travaille depuis plus de 30 ans. C'est un électron libre aux oreilles aussi ouvertes qu'exigeantes, toujours à l'affût de la prochaine aventure, maîtrisant l'art de la surprise et de l'inattendu. Il a étudié la guitare classique avec l'immense Franz Casseus, grande figure de la musique classique haïtienne, guitariste et compositeur avec des mélodies à vous tordre d'émotion. Il a fait partie d'Electric Masada aussi, de Zorn, des Dreamers aussi, autre formation zornienne très connue. On l'a croisé également dans les Lounge Lizards de John Lurie. C'est un long compagnon de route de Tom Waits aussi. Il a notamment joué dans l'album Rain Dogs. Et puis Marc Ribot, il a une multitude de projets sous son nom. Il y a le trio des Ceramic Dogs, des chiens fous qui empruntent tous les sentiers en courant, le jazz, le rock, le free, le punk, le reggae aussi parfois. Il y a évidemment aussi son groupe des Cubanos Postizos, les faux cubains, un groupe trempé dans Cuba et dans le Son Montuno traditionnel. Et en ce moment, Marc, il arpente aussi les scènes du monde entier avec son Harry Red Telephone Quartet. Nous allons le découvrir ce soir, ce quartet guitare, saxophone, contrebasse, batterie. Ce quartet, c'est la prolongation du quartet Spiritual Unity que Ribot monte au milieu des années 2000 pour rendre hommage à l'énergie free et aux envolées spiritual du saxophoniste Albert Heller. À l'époque, dans le groupe, il y a un trompettiste, un contrebassiste et le batteur Chad Taylor. Le trompettiste Roy Campbell disparaît en 2014. Il continue un petit peu l'aventure en trio avec Henry Grimes. Puis l'aventure s'arrête pour mieux repartir. Chad Taylor et Marc Ribot recrutent le contrebassiste Sébastien Steinberg. Et puis, après un temps avec la guitariste Ava Mendoza, ils accueillent le saxophoniste Brigham Krause. Le Spiritual Unity de 2005 était free de l'expérimental rock très très rugueux. On va découvrir plus de 20 ans plus tard, les couleurs de cette Harry Red Telephone Quartet. Couleur, on a une idée, rouge. Énergie, on a une idée, libre. Et Marc Ribot, qu'on va retrouver en chef de bande, iconoclaste. Marc Ribot, Harry Red Telephone Quartet, c'est dans Jazz Club sur France Musique.

Le Harry Red Telephone Quartet de Marc Ribot depuis le studio 104 de la Maison de la Radio. Brigham Krause au sax alto, Sébastien Steinberg à la contrebasse et Chad Taylor à la batterie.

0: Chad Taylor on the drums. Sebastian Steinberg on bass. And Brigham Krause on guitar. And saxophone.
1: Eh oui, Brigham Krause, de temps en temps, délaisse son sax pour prendre la guitare et accompagner Marc Ribot. Le Hurry Red Telephone Quartet dans Jazz Club sur France Musique depuis le studio 104.

0: Jazz Club sur France Musique. On était au studio 104 de la Maison de la Radio et de la Musique le 25 avril dernier dans cette session jazz sur le vif avec le Hurry Red Telephone Quartet du guitariste et chanteur new-yorkais Marc Ribot. À ses côtés, Brigham Krause au sax alto, Sébastien Steinberg à la contrebasse et Chad Taylor à la batterie. Merci à l'équipe Jazz sur le vif, Arnaud Merlin, Pauline Cocro et Jean-Baptiste Miel. Un grand merci à Christophe Michou qui signe la prise de son du concert de ce soir avec Lucas Desrodes, Tahar Bouklifa, Romain Lenoir, Gilles Gaillard, Clara Gallivel. Merci à Julien Douminc pour notre émission, Sylvain Lecomte, Emmanuel Lacaze et notre réalisateur Fabien Fleura. Il est 20h, la soirée continue sur France Musique. Vous avez rendez-vous avec Judith Chen pour l'opéra.
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4: Bonsoir à toutes et à tous et quel plaisir de vous retrouver sur France Musique pour notre rendez-vous lyrique hebdomadaire. Ce soir, l'opéra est en fait aux quatre coins de l'Hexagone pour l'opération Tous à l'opéra. Et pour célébrer cet élan, eh bien, cap sur la Normandie et plus précisément l'opéra de Rouen où on va découvrir un trésor du romantisme russe, une œuvre d'une pureté absolue. Yolanta, le dernier chef-d'œuvre de Tchaïkovski. On associe souvent Tchaïkovski aux drames flamboyants, aux passions déchirantes, aux destins brisés, mais ici, point de fureur. Comme le confie le chef Ben Klasberg, qui dirige cette version de concert, Yolanta brille par sa simplicité et son intimité. C'est un conte sur l'innocence, celle d'une princesse aveugle qui ignore qu'elle l'est, protégée, peut-être trop, par un père qui craint sa souffrance. C'est une œuvre qui touche le cœur profondément, explique Ben Klasberg. La musique est une métamorphose. Elle commence dans une sobriété presque monochrome, en demi-teinte, pour s'achever dans une exposition de joie. C'est le passage du noir et blanc à la couleur. Pour le chef britannique, cette œuvre est un véritable coup de foudre personnel, né un soir à Vienne où il avait dû remplacer un confrère au pied levé. Et il a tellement aimé cette partition qu'il a tenu à l'inscrire au programme de sa toute dernière saison à Rouen. Et comme j'évoque à l'instant Vienne et Rouen, eh bien vous précisez que Ben Klasberg est premier chef invité au Volksoper de Vienne, alors qu'il remonte la pente suite à une grave dépression dont il a d'ailleurs beaucoup parlé afin de sensibiliser auditeurs et spectateurs à cette maladie, il termine son mandat de 6 ans en tant que directeur musical de l'Opéra de Rouen. Son successeur, à compter de la saison prochaine, est d'ailleurs connu. Il s'agit de Pierre Dumousseau. Mais revenons à notre belle Yolanta. Dans cette version de concert, l'artifice s'efface pour laisser place à l'essentiel, la vibration des voix, la richesse de l'orchestre. On y retrouve des moments de grâce absolument suspendus, comme par exemple une très jolie berceuse par 3 voix féminines, ou bien d'autres moments de tension dramatique lors de scènes d'ensemble. Yolanta, aveugle de naissance donc, a été élevée dans l'isolement selon la volonté du roi René, son père, qui a tout mis en œuvre pour lui cacher son infirmité. La jeune fille ne sait même pas que les autres voient le monde qui l'entoure. Un mystérieux médecin maure affirme qu'elle peut guérir à condition de prendre conscience de sa cécité et de vouloir en guérir. Mais le père hésite à suivre ses recommandations jusqu'à ce que le comte Vaudémon, séduit par la beauté de Yolanta, lui révèle la lumière et l'amour qui lui permettront d'ouvrir enfin les yeux pour découvrir le monde. Alors, est-ce que vous êtes prêts? Le rideau ne va pas tarder à se lever, donc, sur ce qu'on imagine être le jardin clos du roi René au cœur de la Provence du XVe siècle. C'est la soprano arménienne Mané Galoyan qui chante le rôle de Yolanta. Il y a Kazakov et le roi René, Vladislav Chizov et Robert, duc de Bourgogne, le magnifique ténor ukrainien qu'on adore, Bogdan Volkov et le comte de Vaudémont, celui par qui l'amour et la vérité arrivent, Thomas Lehmann et Ibn Akia, le médecin maure, Maciej Kwanikowski et Almeric, Nicolas Legout, Bertrand, Lucille Richardot, Martha, Lise Nougier, Brigitta, Anne-Lise Pochlopek, Laura. Cœur accentus et cœur de l'opéra Orchestre Rouen en Normandie préparé par Maria Gundorina et l'orchestre de l'opéra Rouen en Normandie dirigé par Ben Glasberg. Voici donc, sans plus tarder, cette Yolanta. C'est un opéra bref, en un acte, de Tchaïkovski sur un livret de Modeste Tchaïkovski d'après Henrik Hertz, une page qui enveloppe et qui console. Une sorte de renaissance symbolique pour tous les protagonistes et, qui sait, peut-être pour nous aussi. Excellente soirée et à tout à l'heure.

Le médecin reparaît, le traitement a réussi, Yolanta voit enfin. Le roi unit alors la princesse à vos démons et tous célèbrent la lumière retrouvée et la gloire au Dieu de l'univers, Créateur Tout-Puissant. Ainsi se referme Yolanta.

0: Opéra en un acte de Piotr Ilitch Tchaïkovski sur un livret de Modeste Tchaïkovski d'après Hendrik Hertz. Manet, Galoyan était Yolanta, Ilya Kazakov, René, Vladislav Chizov, Robert, Bogdan Volkov, le comte de Vaudémont, Thomas Lehmann, Ibn Akia, Massiège, Kvanikovski, Almeric, Nicolas Legout Bertrand, Lucille Richardot, Martha, Lise Nougier, Brigitta, Anne-Lise Pochlopek, Laura, Cœur accent tous opéra de Rouen, préparé par Maria Goudorina et orchestre de l'opéra Rouen-Normandie, dirigé par Ben Glasberg. Un opéra donné en version de concert le 5 mars dernier au Théâtre des Arts à Rouen. À la prise de son pour Radio France, France Musique, Laurent Fracchia avec Frung Maitran et Clara Galivel. Musicienne metteuse en onde Alice Legros, réalisation Jean-Claude Mullet.
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0: Et merci de votre fidélité. Nous sommes ensemble jusqu'à 23h. Restez branchés. Je ne vous ai pas encore dit que c'est au cours d'une même soirée de décembre 1892 que Yolanta et Casse-Noisette naissent d'un même élan de création chez Tchaïkovski. Alors regardons un instant vers la seconde partie de ce diptyque et écoutons quelques pages de Casse-Noisette dans la version arrangée par Mireille Pleadneuf pour piano.

Etsuko Hirose dans quelques extraits de Casse-Noisette dans la version arrangée par Mikhail Piedniev. Vous écoutez Samedi à l'Opéra, nous sommes ensemble jusqu'à 23h. Je vous propose de continuer à célébrer l'opéra en France dans le cadre de Tous à l'Opéra et de continuer à poser nos micros aussi du côté de la Normandie. En effet, retrouvons Ben Glasberg avec l'orchestre de l'Opéra Rouen-Normandie. Il quitte cette belle maison après des années très réussies à la fin de la saison. Alors je vous propose d'écouter l'un de leurs enregistrements. Il s'agit de la Clémence de Titus de Mozart avec Nicky Spence dans le rôle de Titus. Extrait.

Le début de la Clémence de Titus de Mozart dans la version gravée pour Alpha par Ben Glasberg et l'orchestre de l'Opéra Rouen-Normandie avec les voix de Simona Satourova, Vitellia, Anna Stefani, Sesto et Antoinette Denfeld, Agnew. Ben Glasberg a aussi gravé le disque récital de Yuv Montag Rendal intitulé Contemplation. Alors avant de retrouver ce beau baryton lyrique anglais dans une version de Péléas et Mélisande enregistrée par nos micros à Rouen en plein Covid, je vous propose d'écouter un extrait de ce disque Contemplation. Il s'agit du cycle des chants d'un compagnon errant signé Gustav Mahler.

Et chant d'un compagnon errant de Mahler par Hugh Montagrendal et l'orchestre de l'Opéra Rouen Normandie dirigé par Ben Glasberg. Alors je vous le disais en introduction, c'est Pierre Dumousseau qui va succéder à Ben Glasberg en tant que directeur musical de l'orchestre de l'Opéra de Rouen le 22 janvier 2021. En plein Covid, eh bien c'est déjà Pierre Dumousseau qui dirigeait cet orchestre. C'était Péléas et Mélisande dans une production mise en scène par Éric Rue, mais c'était le Covid, donc il n'y avait pas de public, mais il y avait nos micros, qui du coup sont les témoins des débuts d'Adèle Charvet dans le rôle de Mélisande. Et figurez-vous que qui chantait Péléas ? Hugh Montagrendal. Alors, réécoutons un extrait de cette version d'une fraîcheur et d'une émotion particulière.

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0: Adèle Charvet, Mélisande, Hugh Montagrendal, Péléas, Nicolas Courjal, Golo, Jean Tedjen, Arkel, Lucille Richardot, Geneviève, Anne-Sophie Petit, Ignold, Richard Rittelmann, le médecin, l'orchestre de l'Opéra de Rouen-Normandie, dirigé par Pierre Dumousseau, le 22 janvier 2021, à l'Opéra de Rouen, dans une mise en scène d'Éric Ruff. C'était ici un large extrait de Péléas et Mélisande de Claude Debussy. Enregistrement, prise de son, Christian Laondès et Benoît Gaspard, musicien, metteur en onde. Eh bien, c'est là-dessus que se referme notre belle soirée, et une soirée qui s'est ouverte, je vous le rappelle, avec Yolanta, enregistrée justement à l'Opéra de Rouen. Grand merci à tous de l'avoir suivi, merci à toute l'équipe. Cécile Bonnet des Claustres pour la documentation et le site, Jean-Claude Mullet pour la réalisation et Anthony Maya de Santis pour la mise en onde. On se retrouve samedi prochain, 20h, à l'affiche un tout autre style, ce sera Zampa de Hérold à Munich. D'ici là, n'hésitez pas à vous promener sur le site de France Musique et l'application de France Musique, c'est la plus grande salle de concert du monde, n'ayons pas peur des mots. Et je vous retrouve samedi prochain. Portez-vous bien.
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4: Bonsoir, vous écoutez France Musique et vous faites bien, car nous allons retrouver Panama Francis et Arnett Cobb au studio 104 de la Maison de la Radio le 28 avril 1974.

Dans notre première partie d'émission, je n'avais pas eu le temps de préciser que le batteur Panama Francis était aussi un musicien de studio très demandé. D'ailleurs, si vous scrutez attentivement les pochettes de disques, vous pourrez lire que c'est lui qui tient les baguettes dans Prisoner of Love de James Brown, dans What a Difference a Day Makes de Dinah Washington, ou encore dans Drown in My Own Tears de Ray Charles. Quant au saxophoniste Arnett Cobb, on le surnomme à juste titre The Wild Man of the Tenor Sax, car c'est l'exemple parfait du saxophoniste ténor débridé. Arnett Cobb, c'est bien simple, on le reconnaît dès la première note, car il a ce son énorme, sauvage effectivement, mais aussi très chaleureux, que ce soit pour jouer le blues ou bien des ballades romantiques. Revoici Panama Francis, fort bien entouré sur la scène du studio 104, du guitariste Tiny Grimes, du pianiste Lloyd Glenn et du contrebassiste Roland Lebligeois, qui dans une vingtaine de minutes pourront de nouveau accueillir Arnett Cobb. C'était le 28 avril 1974 à la Maison de la Radio, et c'est de nouveau ce soir dans les légendes du jazz sur France Musique.

Vous écoutez le batteur Panama Francis sur France Musique dans les légendes du jazz et au studio 104 de la Maison de la Radio en 1974 avec Tiny Grimes à la guitare, Lloyd Glenn au piano et Roland Lobligeois à la contrebasse qui ne vont pas tarder à accueillir sur scène Arnett Cobb au saxophone ténor. Mais ils vont d'abord nous offrir Just You, Just Me.

Si vous nous rejoignez, soyez les bienvenus dans les légendes du jazz sur France Musique. Le 28 avril 1974, au studio 104 de la Maison de la Radio, le batteur Panama Francis est entouré du guitariste Tiny Grimes, du pianiste Lloyd Glenn et du contrebassiste Roland Lobligeois, qui sont rejoints par le saxophoniste Arnett Cobb pour interpréter la mélodie charnelle de Willow It For Me.

Vous êtes toujours dans les légendes du jazz sur France Musique et toujours avec Panama Francis, Lloyd Glenn, Tiny Grimes, Roland Lobligeois et Arnett Cobb au studio 104 de la Maison de la Radio en 1974. Panama Francis va maintenant se munir de ses ballets pour accompagner Arnett Cobb qui s'apprête à jouer « The Nearness of You ».

0: En ce 28 avril 1974, le public du studio 104 de la Maison de la Radio est sous le charme de ce quintet enthousiasmant, sous le charme de ces chevaliers du swing, Panama Francis à la batterie, Arnett Cobb au saxophone ténor, Tiny Grimes à la guitare, Lloyd Glenn au piano et Roland Lebligeois à la contrebasse. C'est le pianiste Lloyd Glenn qui a relancé cette seconde partie avec Pine Top's Boogie Woogie avant de laisser s'exprimer Tiny Grimes et Roland Lebligeois sur I Got It Bad and That Ain't Good, signé Duke Ellington, et avant que Just You, Just Me nous permette d'apprécier un long solo de Panama Francis. Et puis Arnett Cobb est revenu sur scène pour s'en donner à cœur joie sur Willow Weep For Me, Swanee River, The Nearness of You et enfin Flying Home, avant de présenter tous les musiciens sur l'indicatif ellingtonien Take the A Train. Ce concert, programmé par André Francis, a été enregistré à l'époque pour l'ORTF par le grand ingénieur du son Jean Deloron avec toute son équipe. Un grand merci à eux et un grand merci à nos partenaires de l'INA, à Christelle Rousseau et à Marie Jarros qui ont conservé et documenté cet enregistrement et à Christophe Jolibois qui l'a restauré tout spécialement pour notre émission à partir des bandes magnétiques d'origine. Vous pouvez réécouter toutes nos archives sonores INA Radio France sur notre site et notre appli Radio France. Et vous pouvez également voir et revoir toutes les vidéos associées à nos émissions qui sont concoctées par Emmanuel Lacaze et qui sont disponibles sur la chaîne YouTube de France Musique ou bien sur radiofrance.fr à la rubrique Les Légendes du Jazz.
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0: Samedi prochain, dans Les Légendes du Jazz, nous vous proposerons une double affiche. Première partie à 18h avec le pianiste Les McCann, entouré du trio vocal LHR. LHR, c'est-à-dire Dave Lambert, John Hendricks et Annie Ross. Et puis, seconde partie à 19h avec Sa Majesté Ray Charles à la tête d'une équipe de choc. Phil Gilbo à la trompette, John Hunt au bugle, Hank Crawford au saxophone alto et à la direction d'orchestre, David Fathead Newman au saxophone ténor et à la flûte, Leroy Cooper au saxophone baryton, Edgar Willis à la contrebasse, Bruno Carr à la batterie et les fameuses Raylettes, Margie Hendrix, Gwendolyn Berry, Pat Lives et Darlene McCrae. Ces deux concerts ont eu lieu le 21 juillet 1961 dans le cadre du Festival de Jazz d'Antibes Jean Lépin et l'enregistrement avait été mis de côté car il comportait beaucoup de saturation. Nous l'avons donc restauré avec soin afin de le partager avec vous dans les meilleures conditions de diffusion. Je ne vois pas les Raylettes dans le studio de France Musique, mais un excellent quintet qui réunissait Fabien Fleura pour la réalisation, Claire Levasseur pour la prise de son et le mixage, Victor Jarnot pour notre site internet, Louis Debuing et Adrien Recoupé, nos stagiaires.
1: 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Il est l'heure de retrouver Aliette Delalleux pour Planète Okora.
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3: Que raconte la langue, ou plutôt les langues d'un pays ? Dans les langues se cachent des mélodies, des tonalités, toute une musique propre au territoire. Dans les langues se glissent des mélanges, des métissages, des histoires parfois violentes de colonisation ou d'interdit. Dans les langues, on y trouve surtout des mots, des textes, des poèmes pour parler du monde, de sa beauté et parfois aussi de ses injustices. Aujourd'hui, nous parlerons des langues et de la musique avec un artiste qui, dans sa voix, porte et raconte les histoires de son pays, le Brésil. Bonjour et bienvenue dans Planète Okora.

0: Lucas Santana, bonjour et bienvenue.
1: Bonjour, avec plaisir.
0: On ouvre cette émission avec cette chanson en duo que vous chantez avec Gilberto Gil, cet extrait de votre 10e album Brasiliano, sorti en mars de cette année. La chanson débute l'album même, elle s'appelle Une histoire de notre langue.
1: Oui.
0: C'est un peu le thème de tout cet album, c'est les langues.
1: Oui, oui, c'est ça. L'histoire de cet album, elle a commencé quand j'ai déménagé à Montpellier avec mes fils. Et un jour, moi et mon fils aîné, on se balade dans la rue. Il m'a dit, papa, je suis très content parce que je parle très bien déjà portugais, espagnol. Je veux parler français très bien. Et après, je pense que je veux étudier italien parce que de cette manière, je peux conquérir les principales romance languages.
0: Les langues romanes.
1: Ouais, et quand il m'a dit cette expression romance languages, immédiatement j'ai pensé, waouh, ouais, c'est beau ça. Et pourquoi romance? Et je lui ai dit, qu'est-ce que c'est ça, romance language? Il m'a dit, ah, ce sont les langues romanes. Et il y a des autres aussi, comme les galiciens, l'occitan, les catalans, etc. Immédiatement, je lui ai dit, mon fils, merci beaucoup, tu m'as donné les clés de mon prochain album. Et après ça, j'ai commencé à faire beaucoup de recherches sur les langues romanes. Et au milieu de le process, j'ai trouvé ma propre langue. Parce que, officiellement, au Brésil, on parle portugais du Brésil. Mais après lire beaucoup de livres de linguistique qui parlent de la formation de la langue brésilienne, c'est très clair qu'on parle déjà à notre langue, c'est la langue, c'est les brésiliens, brésiliennes ou brasiliens. Les noms, c'est pas les choses très importantes, mais vraiment, c'est impossible, si tu vas étudier l'histoire de la formation de la langue au Brésil, c'est impossible de dire qu'on parle portugais.
0: Et j'imagine aussi que le Brésil est un pays où on entend des dialectes en fonction de où on se trouve au Brésil.
1: Oui, il y a beaucoup de dialectes. Pas forcément des dialectes, mais des accents.
0: Des accents.
1: Il y a des différents accents. Mais la question, c'est pas ça, en fait. La question, c'est que quand les Portugais ils sont arrivés au Brésil, il y avait déjà là-bas 1800 langues indigènes. 1800. Ça veut dire plusieurs familles linguistiques. Et il y avait, en fait, qui c'était déterminant parce que les rois de Portugal à l'époque, il a dit pour les missionnaires, ah, vous devez faire la catéchèse des indigènes avec la langue locale, parce que de cette manière, il sera très rapide. Et pour ça, ça crée une nouvelle langue au Brésil qui s'appelle Língua Gerais, langue générale. Et le Brésil, il y a 5 siècles. Pendant les 2 siècles et demi, les 2 premiers siècles et demi au Brésil, la langue majorité dans la rue n'était pas le portugais, c'était les langues générales. Et aussi parce qu'il y avait beaucoup de relations entre les portugais et les femmes indigènes. Et après, les pères, ils vont sortir, et les filles vont rester avec sa mère, donc elle va leur transmettre la langue materne, ça veut dire la langue indigène. Et après ça, pendant l'esclavagisme, ça arrivait autour de 300 langues africaines au Brésil. Les patrons les farms, ils ont dit, OK, on va séparer les esclaves dans la senzala, que c'est l'endroit des esclaves, on va pas mettre des personnes qui parlent la même langue, parce que de cette manière, peut-être c'est plus facile de faire une rébellion. Donc, tous les Africains ont besoin s'approprier des langues générales et a changé complètement la manière de parler au Brésil. Et par exemple, tous les pays colonisés pour Portugal, le Brésil, c'est l'unique qui ne parle pas avec un accent portugais. Nous ne parlons pas comme ça. Toutes les colonies portugaises parlent de cette manière. Au Brésil, non. À grâce des Africains et des indigènes. Donc vraiment, la formation de la langue au Brésil, c'est comme la formation des peuples.
0: Ça raconte l'histoire du pays, en fait.
1: Exactement.
0: Et la musique, je pense aussi d'une certaine manière, on a l'impression qu'on dit souvent la musique brésilienne, mais ça englobe tellement de choses. Et j'avais envie pour ça qu'on écoute une compositrice, une chanteuse que vous avez à un moment citée dans une interview, donc je propose qu'on l'écoute et on en parlera après.
1: Ok.
2: Sanfona, folga executada pelo grupo Chiquinha Gonzaga, disco da casa Edson.

0: Un enregistrement de 1914, un titre de Chiquinha Gonzaga, enregistré par un groupe du même nom, de cette compositrice brésilienne qui était pianiste et aussi chef d'orchestre, pionnière au Brésil. Est-ce qu'elle est reconnue aujourd'hui, cette femme, et peut-être qu'est-ce que ça représente en effet la musique, où je crois que dans une interview vous parliez de ce brassage des cultures et de mélanges qui existe déjà au tout début du XXe siècle.
1: Ouais, exactement. Elle était pionnière, comme tu as dit. Et voilà, je pense qu'elle était la première compositrice au Brésil qui a commencé à faire vraiment un mélange entre les rythmes brésiliens et les mélodies, l'harmonie, pour dire européen. Donc, elle était pionnière sur ça. Et oui. Quelques personnes qui étudient la musique brésilienne, elle est très célèbre. Peut-être pas pour la jeunesse, mais tout le monde qui étudie la musique brésilienne au Brésil connaît Chiquinha Gonzaga, ouais.
0: On passe par elle. On ouvrait cette émission en parlant des langues. Vous chantez en brésilien ou en portugais du Brésil.
1: Brésilien,
0: on garde pour le brésilien. Vous chantez en brésilien, vous chantez aussi parfois en français. C'est quoi votre rapport avec cette langue que vous parlez aujourd'hui très bien et vous chantez aussi en français?
1: Bon, pas très bien, mais merci. voilà, c'est... Je suis en France depuis 4 ans, mais même aujourd'hui, c'est un truc... Que je ne comprends pas très bien le truc de parler une autre langue, et de notre langue, c'est présent dans ma vie tous les jours, tu vois, c'est, parce que comme dit Oxmo Poutine, dans un morceau de l'album, ouais, c'est comme habiter un château que tu n'as pas les clés. Donc c'est tous les temps, de plus en plus, je me sens, à travers de la langue, je me sens bien en France, et très adapté, mais en même temps, je sais que c'est pas mon pays, c'est pas ma langue, il sera comme ça toute ma vie. Et récemment, j'étais au Brésil, en février, pour faire des concerts et vacances aussi. Et pour la première fois, je me sentis un petit peu étranger là-bas aussi. Donc, à ce moment, je suis, comment dire, au Brésil, dans les limbo du gringo. C'est un endroit où tu vois,
0: c'est un entre-deux.
1: Et en fait, tu as besoin trouver un pays à ton intérieur, en fait. Tu as besoin créer un pays seulement pour toi. Mais la langue française m'a aidé beaucoup. Et c'est une inspiration parce que je pense qu'en France, la langue, c'est un trésor national. Tout le monde a beaucoup de fierté de la langue. Et au Brésil, non.

0: Je pense qu'il les motifs, c'est justement ça. On a culture brésilienne, on a musique brésilienne, cinéma, on a culinaire brésilien, mais notre langue, c'est le portugais. Tu vois, ça, je pense qu'il crée
1: Une distance un peu
0: une
1: avec.
0: distance.
1: Je
0: Donc,
1: vois.
0: jamais au Brésil, j'ai écouté une personne dire « J'aime les Portugais du Brésil ». Jamais. Jamais j'ai dit ça. Mais j'écoute tous les temps les personnes qui disent « J'aime le Brésil ». J'aime la culture brésilienne. J'aime la musique brésilienne. Mais jamais l'aime les Portugais du Brésil. Pour ça que je pense qu'ils ont besoin vraiment s'approprier de notre langue.
1: Dans ce nouvel album que vous avez sorti, il y a une chanson qui s'appelle Dans le Sud, que vous chantez en duo avec Flavia Coelho en français. Alors aujourd'hui, vous êtes avec votre guitare dans le studio de France Musique et vous allez nous faire l'honneur de pouvoir interpréter Dans le Sud. On vous écoute, Lucas Santana.
0: Ok, avec plaisir.

0: Luca Santana en studio qui interprète dans le Sud, c'est un extrait de son album Brasiliano sorti en mars au label No Format.
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0: Les voleurs d'eau, une chanson chantée par Henri Salvador sur un texte de Bernard Michel. C'est votre choix musical, Luca Santana. Et une découverte pour moi, cette chanson. Magnifique. Pourquoi vous avez choisi cette chanson à faire entendre?
1: Pourquoi l'an dernier, j'ai fait les concerts officiels de Virtus de l'année de la France au Brésil pour l'Institut français. Et j'ai créé un petit orchestre avec des musiciens d'Occitan, la Malacoiffée, aussi du Mali, Sherif Souman et Célewa de Guadeloupe, comme une France expandie, comme se dit ça. Une France
0: ouverte, en tout cas.
1: Ouvert, ouais. La grande France, on peut dire. Et aussi avec des musiciens brésiliens. Et donc, j'ai fait 4 versions en brésilien des chansons d'Henri Salvador, que j'adore depuis longtemps, bien sûr. Mais j'ai connu seulement les chansons d'amour d'Henri Salvador. Mmh. Et quand j'ai fait un grand recherche dans l'internet, j'ai trouvé de sa chanson que c'est très politique. C'est très émouvant et j'ai pensé, waouh, mmh, quelle chanson.
0: Sur une musique apparemment donc inspirée d'un air traditionnel vénézuélien qui doit certainement faire référence à un événement historique. Et si les auditeurs et auditrices d'ailleurs savent de quoi il s'agit, qu'ils nous écrivent, qu'on puisse savoir d'où ça vient. La musique pour vous, ça a été toujours une forme d'engagement pour pouvoir parler aussi d'injustice, de problèmes dans la société. Ça a toujours été le cas.
1: Ouais, je pense qu'il y a quelques arts, c'est politique. Même si c'est un truc qui parle seulement d'amour, tu vois, seulement la produit d'art, produit des musiques, des photographies, des cinémas, de quelque chose, ça c'est déjà très politique. Et si tu regardes tous les gouvernements d'extrême droite partout, quand ils sont au pouvoir, la première chose qu'ils vont faire est couper la couture, détruire la couture, parce que c'est pour ça, parce que la couture c'est très important pour la question de l'éducation. Et c'est une autre manière de l'éducation, c'est pas seulement un truc rationnel, tu peux vraiment entrer dans l'âme de la personne, et c'est pour ça que c'est très fort.
0: Vous évoquiez Luca Santana, la Malacoiffée. J'avais justement envie qu'on écoute un extrait de leur album qui s'appelle Roger Caparoute. Et c'est une chanson qui raconte, qui parle de lutte, justement.

Les musiciennes de la Malle Coiffée chantent les luttes viticoles de 1907. Ces révoltes démarrent dans le Languedoc. Elles dénoncent les difficultés à vendre le vin et laissant la pauvreté gagner chaque année des ouvriers, des ouvrières. Et l'année 1907 est marquée par des manifestations, dont certaines qui ont été violemment réprimées, jusqu'à ce que le gouvernement reconnaisse enfin la crise et accepte d'exonérer les impôts des viticulteurs sur leur récolte sur plusieurs années. On va continuer avec d'autres voix, des musiques occitanes, celle du duo Cocagne qui a chanté avec Lucas Santana, notre invité dans son dernier album. Voici Liga, extrait de Brasileiro, sorti au label No Format.

0: Lucas Santana, on écoute là un titre que vous chantez avec Cocagne, les
1: Wow.
0: musiciennes occitanes. Pourquoi vous avez voulu les inclure dans ce disque qui parle des langues?
1: C'était Laurent, le patron de mon label, Non Format, qui m'a envoyé un jour par WhatsApp. Il m'a dit, écoute ça. J'ai écouté, j'ai tombé amoureuse. Je fallait voir, ouais, qu'est-ce que c'est ça? C'est génial. C'est très ancien, mais en même temps, c'est très moderne. Et voilà, quand j'ai commencé à faire des recherches, bon, l'occitan, c'est une langue romane. Donc, immédiatement, je me suis dit, oh, je vais inviter Cocagna pour faire une chanson avec eux.
0: Et en plus, vous y voyez des liens entre même le territoire d'Occitanie et le Brésil.
1: Oui, parce que les troubadours, ils ont été très forts dans la corte espagnole, galicienne et portugaise. Et après, dans les bateaux, des caravelles, au Brésil, dans le nord-ouest, surtout dans le nord-ouest du Brésil, il y a une tradition très forte des trovadours. Jusqu'à aujourd'hui, il y a beaucoup d'influence des de trovadours occitans. Et quand même les Saint-Juan, hein, la festa de Saint-Juan, la fête de
0: Fête de
1: Saint-Juan,
0: Saint-Jean,
1: au
0: ouais.
1: Brésil, après les carnavals, c'est la fête plus populaire. Au Brésil, c'est la même chose, c'est l'accordéon, c'est les guirlandes, les
0: Et
1: feux.
0: le feu.
1: Ouais, tout le monde danse, chante, c'est vraiment, c'est un héritage de la culture occitane.
0: Lucas Santana, vous êtes avec nous pour votre dernier album, le dixième qui marque également 25 ans de carrière. Vous allez nous quitter. Merci d'être venu avec quand même une chanson qui est un autre extrait de cet album. Vous voulez dire un petit mot et puis après je vous laisse chanter.
1: Ok, merci beaucoup. S'appelle Eu Ainda Te Amo.

0: Luca Santana, qui joue un extrait de son dernier album dans le studio de France Musique, c'était notre invité du jour. On passe à notre reportage et chaque année, Nantes vibre au son des musiques pour piano et clavier grâce aux propositions exigeantes d'un rendez-vous hors norme qui réunit des artistes de nationalités différentes. Suivons Jeanne Lacaille aujourd'hui, qui nous entraîne au cœur de la 10e édition du festival Variation.
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2: Bienvenue à Nantes, on est devant Lieu Unique pour la 10e édition du festival Variation et on va rentrer au salon de lecture, suis-moi. Pierre Templet, programmateur du festival Variation.
3: Depuis sa première édition en 2017, le festival Variation met à l'honneur les musiques pour piano et clavier sous toutes leurs formes, y compris les plus expérimentales. Mais au fil des années, vous intégrez, j'ai l'impression, à la prog de plus en plus de musiques liées au mouvement folk ou issues des musiques traditionnelles qui peuvent aussi être très expérimentales, ceci dit. Vous écoutez Planète Okora sur France Musique ou quoi ?
2: Bien sûr que j'écoute Planète Okora sur France Musique régulièrement. Et puis ces musiques-là, elles font sens dans Variation parce que ces dernières années, très fortement depuis le Covid, il y a eu un besoin des musiciens et des musiciennes d'aller puiser dans les sources qui leur étaient chères, des choses qui faisaient sens, qui étaient ancrées dans le territoire desquels ils venaient et qui coulaient un peu dans leurs veines. Ce qui caractérise chacun des musiciens musiciennes, c'est leur vision d'expérimentation, le fait d'aller défricher dans les marges de la musique, d'aller expérimenter, chercher des choses et peut-être écrire les lignes de la musique d'aujourd'hui et de demain, c'est ce qu'on espère. Tous ces mélanges, ces frottements entre les gens, ça c'est vraiment l'ADN de Variation.
3: C'est une tradition à Nantes pendant le festival Variation, la grande fête foraine de Nantes qui arrache quelques cris d'effroi. Effroyable histoire aussi que celle des sorcières, mise à l'honneur d'une exposition au musée d'histoire de Nantes juste à côté au château des Ducs de Bretagne jusqu'au 28 juin. Alors moi aujourd'hui, je vous propose de rencontrer des musiciennes qui, à leur manière, sont aussi des sorcières du son, des pionnières et des femmes qui ont tout un lien très intime avec la nature. C'est le cas de l'américaine Suzanne Ciani, pionnière de la composition sur synthé modulaire, immense défricheuse dans le champ des musiques électroniques depuis le début des années 70. Alors pour Variation, la compositrice présente un tout nouveau répertoire, Concrete Waves, en duo avec le britannique Actress, en écho à son chef-d'œuvre de 1982, le fameux Seven Waves.
4: How are you?
5: I'm fine, thank you. How are you?
4: Thanks.
5: Comment ça vous appelle?
4: Jeanne.
5: Jeanne.
4: Enchantée, Suzanne.
5: Je suis enchantée. Merci.
3: Suzanne, you're...
4: Vous êtes une
3: reine dans le champ des musiques électroniques. Vous avez travaillé avec des machines pendant toute votre vie. Cependant, la nature traverse toute votre œuvre. Et vous excellez dans l'art de la composition de paysages sonores. Alors, quelle est votre relation avec la nature? Et peut-être particulièrement avec l'eau, la mer, l'océan?
4: Oui, l'océan, c'est mon mantra.
6: Il fait partie de ma musique depuis mon premier album, Seven Waves. Le son de l'eau m'intriguait beaucoup quand j'étais enfant, parce que j'avais mal aux oreilles et je devais toujours protéger mes oreilles dans l'eau. Un jour, j'ai retiré mes bouchons d'oreilles et le son de l'océan m'a passionné et bouleversé. La nature est vraiment ma connexion à la vie.
3: Vous avez fait du field recording pour Seven Waves ou vous avez fabriqué le son des vagues avec vos machines?
6: Tout vient de la machine.
4: Le boucla is such a wonderful instrument.
6: Le boucla est un instrument vraiment merveilleux. Il peut produire des sons qu'aucun autre instrument ne peut produire.
3: Pensez-vous que les machines peuvent être considérées comme des organismes vivants?
6: Elles le sont, oui. Vous savez, il s'agit d'une relation interactive. Quand je suis chez moi, les machines sont toujours allumées et je ressens leur chaleur. Elles sont communicatives. Elles ont beaucoup de lumière pour indiquer ce qu'elles pensent ou ce qu'elles sont en train de faire. Il n'en faut pas beaucoup plus pour en venir à penser qu'elles sont en vie.
3: Vous avez été une pionnière dans votre domaine dans les années 70 et après. Vous êtes-vous déjà senti traitée comme une sorcière, c'est-à-dire incomprise, un peu mise à l'écart?
6: Ma conclusion après une vie à gérer cette situation,
4: men do not wish us any bad.
6: C'est que les hommes ne nous veulent pas de mal.
4: They just simply are not comfortable being with us.
6: C'est juste qu'ils sont mal à l'aise avec nous sur le plan professionnel.
4: So once you accept that,
6: une fois que vous l'acceptez et que vous le comprenez, vous pouvez les pardonner.
4: You know, we have to make our own space. We are
6: nous devons créer notre propre espace en tant que femme. Nous sommes aussi responsables qu'eux de notre destin.

0: Can
1: je
0: I
1: peux m'asseoir avec toi?
0: Oui, tiens, prends un coussin.
1: Thank you.
0: Ça, c'est une chalémie.
1: It's a bit like an oboe.
0: C'est un peu comme un hautbois.
1: Medieval oboe, which I made.
0: Un hautbois médiéval que j'ai fabriqué la semaine dernière.
1: And I'm still learning how to
0: je suis encore en train d'apprendre à en jouer.
1: Not playing it very well.
0: Je n'en joue pas très bien.
1: And then we've got flutes.
0: Ici, on a une flûte.
1: And a still ocarina flute.
0: Là, c'est un ocarina.
1: Viola de gamba.
0: Ça, c'est une sorte de viol de gambe.
2: La Britannique Thorn Wish, luthière et musicienne, fabrique ses propres instruments à partir de branches d'arbres, tilleuls, ifs ou merisiers.
0: Je ne joue aucun instrument qui ne provienne d'une branche d'arbre.
3: Enfin, sauf pour tes pédales d'effet, de

0: Quelle est ta relation avec la musique folk ou la musique traditionnelle, si tu en as une?
1: If you have one?
2: I don't think I play traditional.
3: Je ne pense pas que je joue de la musique traditionnelle. Je ne sais pas comment faire.
2: I love instruments.
3: Moi, ce que j'aime, ce sont les instruments.
2: Research instruments.
3: Je fais des recherches.
2: And I look at pictures of them.
3: J'étudie des images. Et j'essaie de les fabriquer.
2: So I'm not really familiar with any tradition.
3: Je ne suis proche d'aucune tradition en particulier.
2: Just experimenting.
3: Au final, mon truc, c'est d'expérimenter. Et je m'autorise à être aventureuse.
0: Ah oui, donc en fait, tu concoctes des potions musicales.
2: Yes.
3: Oui.
2: Exactly, that's sort of spell.
3: Exactement. Je lance des sorts.
0: Musique, nature et spiritualité sont aussi au cœur du sujet chez Einali et Andriana Yaroslava-Sayenko, deux artistes ukrainiens qui revisitent deux chants écrits au XIIe siècle par Hildegard von Bingen, abbesse, guérisseuse et musicienne, des relectures expérimentales qui mêlent synthé modulaire, drone, polyphonie médiévale et chants traditionnels ukrainiens. Et pour variation, nous les retrouvons sans plus tarder à la chapelle de l'Immaculée Conception à Nantes.

0: When a Russian missile.
1: Lorsqu'un missile russe a explosé près de ton studio à Kiev, tu as été marqué, tu l'as dit, par la lumière aveuglante, c'était traumatisant. Lorsqu'elle avait des visions mystiques, Hildegarde voyait toujours d'énormes flashs de lumière, elle aussi. Qu'est-ce qui vous plaît à tous les deux dans sa musique et de quelle manière fait-elle le lien pour vous avec aujourd'hui, avec vos machines ?
2: J'aime sa qualité de visionnaire, la manière dont elle transgresse presque tout. Sa musique m'a fasciné car elle est très différente de la musique de son temps. Un des chercheurs spécialistes d'Hildegarde a dit que c'était comme un bâton de dynamite jeté à la figure du chant grégorien. Parce qu'elle offre un regard tout à fait transgressif sur ce que signifie la spiritualité. Et vous n'avez pas besoin d'être chrétien pour le comprendre. C'est assez évident. Traditionnellement, la musique d'Hildegarde est interprétée de façon éthérée, avec des voix presque angéliques qui flottent au-dessus. Selon moi, il est intéressant d'aborder sa musique avec une approche différente et de l'ancrer dans le corps, de l'ancrer dans la terre, le sang, les tripes. C'est très physique. C'est comme si on pouvait toucher sa musique, la ressentir.
1: Comme la guerre.
3: Like war, yeah.
2: Comme la guerre, oui.
3: Because this is like war is a very physical experience.
2: La guerre est une expérience très physique, en effet, et surtout en ce moment.
3: And so I met Yasser.
2: Puis j'ai rencontré Yasia. J'ai réalisé qu'elle pratiquait le chant traditionnel ukrainien, et ensemble, nous essayons d'expérimenter.
4: That kind of traditional singing I use in this project actually it's more.
5: Le chant que j'interprète pour notre projet vient du centre de l'Ukraine.
4: We have this whole like big steppe.
5: D'une région avec des grandes steppes, des champs immenses.
4: Stand only you.
5: C'est juste toi, la terre, le ciel, ton chant,
4: the sound,
5: ton son.
4: Actually, we have in Ukraine we have a huge great. This history and this tradition.
5: En Ukraine, nous avons une grande et formidable tradition de chant polyphonique, très authentique.
4: And in different regions in Ukraine, we have like.
5: Selon les régions en Ukraine, nous avons différents types de chants, différents types de sons. C'est vraiment très intéressant. D'autant qu'en ce moment, en Ukraine, nous vivons une sorte de renaissance dans ce domaine-là. De nombreux jeunes s'y intéressent. Ils essaient d'apprendre ces chants, de les interpréter. Ils vont dans les villages pour demander aux grands-mères de leur transmettre ces chants.

L'une des meilleures chanteuses en Ukraine, c'est Susanna Karpenko, du groupe Gojichi. Il y a tant de jeunes artistes avec des voix incroyables en Ukraine en ce moment. Nous devons les sauver.

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1: C'est la fin de cette émission, l'heure de remercier Max James qui réalise l'émission. Notre attaché de production, c'est Maud Nourry. À la prise de son à la technique aujourd'hui, nous avions Valérie Lavalard et Romain Lenoir. On se retrouve la semaine prochaine, le samedi à 14h pour un nouveau Planète Okora. Et on se quitte avec un dernier extrait d'un album de notre invité qui était Lucas Santana. Voici Partículas de Amor.

0: C'était Planète Okora d'Aliette Delalleux. Belle nuit à l'écoute de France Musique. Tout de suite, tour de chant. 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
3: Aujourd'hui, rencontre avec le parolier Claude Lemel, deuxième partie. En 60 ans de carrière d'auteur, Claude Lemel a pu apprendre et expérimenter toutes les règles d'un métier dont il va nous donner cette semaine quelques repères essentiels. Car s'il n'y a pas de recette miracle pour obtenir un succès de chanson, il y a tout de même des recommandations d'écriture. Signer des textes pour les plus grandes vedettes n'empêche pas Claude Lemel de prendre sa guitare pour chanter lui-même ses œuvres, en public ou en privé, comme il le fera dans notre studio au cours de cette émission. En voici tout de suite un exemple avec « Hymne à la vie », composé en 1978 par son amie de longue date Alice Donna, qu'il interprète spécialement pour nous.
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0: Claude Lemel, bonjour.
1: Bonjour Martin, bonjour tout le monde.
0: Vous êtes un des très grands auteurs de la chanson française et vous avez écrit pour un nombre d'interprètes assez impressionnant depuis plus de 60 ans. Plus de 3000 chansons écrites.
1: Je dirais plus de 4000, moi.
0: Plus de 4000, oui. Et combien d'enregistrés?
1: Alors, à aujourd'hui, 1556.
0: Assez précis.
1: Oui, je note tout depuis mes débuts. Aujourd'hui, j'ai une chanson qui sort, qui s'appelle Saint-Pierre et Miquelon, par un jeune artiste, s'appelle Sierra Marios, voilà, Pascal Sierra Marios. Donc 1556, voilà. Alors c'est enregistré et sorti. Hein.
0: Et alors vous travaillez à l'ancienne, c'est-à-dire que vous avez toutes vos chansons consignées sur des cahiers d'écoliers depuis vos débuts, que vous conservez précieusement, j'imagine.
1: Oui, je ne sais pas si on peut dire à l'ancienne, mais en tout cas...
0: Vous ne travaillez pas sur ordinateur, quoi.
1: Ah non, pas du tout.
0: C'est ce que j'appelle à l'ancienne.
1: Non, j'aime beaucoup écrire avec un stylo bic sur mes cahiers. J'ai tout conservé, j'en suis à mon 108e cahier. Donc quand je vais disparaître, mes enfants, ils auront au moins ça, quoi. Au moins, mais tout mon travail sur 108 cahiers.
0: Et ils sont très raturés, ces cahiers?
1: Oui, beaucoup, oui.
0: Donc on a toutes les étapes de l'élaboration d'une chanson, par exemple?
1: C'est ça. Et ça, avec l'ordinateur, on ne l'a pas, quoi.
0: Donc, c'est plus compliqué, oui.

0: Pascal Sierra Marios vient d'enregistrer cette chanson qu'il a composée sur un texte de Claude Lemel dans le cadre d'un album à venir intitulé « Auteur de France », réunissant les plus belles plumes de la chanson contemporaine. Mais revenons au milieu des années 60, lorsque faisant ses débuts au Petit Conservatoire de Mireille et dans quelques cabarets de la rive gauche, Claude Lemel a pu constater qu'il n'était pas si simple d'écrire des chansons réussies.
1: J'ai eu beaucoup de chance, moi, de rencontrer Joe Dassin à 20 ans, parce que c'était quelqu'un qui avait, bien sûr, une culture française, mais aussi une culture américaine, et qui connaissait parfaitement la country, le folk, et qui m'a tout de suite initié à une chose hyper importante pour moi, c'est-à-dire de bien placer les mots sur la musique. Bon, d'ailleurs, respecter l'accent tonique, voilà. Sur la rive gauche, on s'en foutait complètement, mais complètement. Je considère que dans notre artisanat, il est extrêmement important de créer un mariage heureux et parfait entre les mots et les mélodies. C'est notre devoir de créateur et d'artisan. Quand on était avec cabaret, on s'en foutait un petit peu. Et pour ça, je vous dis, cette attitude était quand même manquait un peu d'humilité, à mon avis. L'humilité, je l'ai apprise après, sur le tas, parce que écrire avec des gens comme Dassin, mais avec beaucoup d'autres, Reggiani, etc., c'est difficile. C'est difficile. Des gens comme Becco, des gens comme Fugain, sont des musiciens très exigeants. Donc, si les mots ne concorde pas avec la musique, n'épouse pas bien la musique, ça colle pas.

0: Est-ce qu'on pourrait prendre, puisque vous aimez particulièrement les chansons que vous avez faites pour Joe Dassin, est-ce qu'on pourrait prendre un exemple d'une chanson très connue de ce répertoire et en la décortiquant, de montrer justement pourquoi elle est efficace
1: Ah ben ça, j'en sais rien. Pourquoi elle est efficace, pourquoi elle touche les gens. Avant tout, je pense, là, c'est parce qu'elle est sincère et authentique. Ça, je crois surtout à ça. Quand j'écris le refrain de Salut les amoureux, bon, là, c'est pareil, hein. Bien sûr de par ce qu'il raconte, il est émouvant, mais c'est aussi parce que les mots épousent parfaitement la musique. Bon, faut pas oublier que c'est une chanson américaine au
0: Oui.
1: départ. Bon.

adieu qui quelquefois se passe un peu trop bien. Ouais. Bon, c'est un travail sur tous les mots et toutes les notes qui est un travail de grande précision. Mais ce qui n'empêche pas qu'évidemment, je crois que ça ne nuit pas du tout à la sensibilité et à l'émotion véhiculée par la chanson. Faut pas croire que tout travail qu'on peut faire sur le plan de la technique nuit au ressenti des chants. Bien au contraire, bien au contraire. Je crois que mieux c'est fait, mieux c'est écrit sur la musique et plus c'est sensible.

0: À propos de Joe Dassin, vous dites qu'il était en fait très perfectionniste et qu'il fait partie des interprètes qui vous demandaient de corriger les textes jusqu'à ce que ça lui paraisse le mieux chantable.
1: Bah, c'est-à-dire que tant que c'était pas exactement ce qu'il s'imaginait dans sa tête et dans son cœur et dans son âme, il fallait recommencer. Il avait une très belle image. Il disait que il y avait un nirvana des chansons où toutes les chansons à venir étaient déjà écrites et qu'il fallait aller chercher dans ce nirvana la forme parfaite de la chanson qu'on était en train d'écrire. Et tant qu'il y avait un mot qui lui convenait pas, il nous faisait recommencer.
0: Et ça pouvait durer longtemps, alors?
1: Ah oui, ça pouvait durer longtemps.
0: C'est drôle, parce que c'est pas forcément l'image qu'on a de lui spontanément, donc ce côté était très perfectionniste.
1: Je crois que maintenant, quand même de plus en plus, c'est l'image qu'on a de lui, parce que la longévité, tout de même, des chansons, est assez exceptionnelle. Faut pas oublier que ça fait 46 ans qu'il est parti, que sa carrière a duré très peu de temps. Bon, puisqu'il a commencé à chanter en 65, il avait déjà 27 ans, et que ça s'est arrêté 15 ans plus tard. C'est rien, 15 ans. Mais dans cet espace de 15 ans, tout ce qu'il a pu laisser, c'est exceptionnel. Je crois que c'est la plus grande densité, quand même, de succès sur une carrière aussi courte. Et je crois que si les chansons restent, c'est pas par hasard. C'est parce qu'il y a apporté un très très grand soin, mais je pense encore une fois que c'est notre devoir, c'est ce qu'on doit au public, c'est ce qu'on doit aux gens.
0: Un dernier exemple de Joe Dassin ?
1: Il y en a beaucoup. Il y a un petit refrain par exemple qui n'a l'air de rien, que je trouve très joli. Si tu t'appelles Mélancolie, si l'amour

0: 15 jours de travail, ce refrain.
1: Ah oui.
0: À l'air de rien. 15 jours de travail, ce refrain.
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0: c'est vrai que les chansons nous échappent, on sait pas trop. Une chanson qui est extrêmement reprise en ce moment, c'est « Si tu n'existais pas », quoi. Où il y a des reprises aussi bien d'artistes francophones que, par exemple, Iggy Pop, où il y a même un clip que je conseille aux éditeurs d'aller regarder sur YouTube, où Zelensky chante en playback « Si tu n'existais pas » sur la voix de Dassin.
1: Ah oui, dans une série consacrée à Napoléon, je crois.
0: Oui, c'est ça, exactement.
1: Un truc incroyable.
0: L'Ukraine, c'était assez curieux.
1: Bon, c'était avant tous les événements qui nous préoccupent beaucoup.
0: Ah oui.
1: Et d'ailleurs, « Et si tu n'existais pas », c'est presque une chanson philosophique.
0: Si on veut, en tout cas. C'est une chanson qui nous a coûté beaucoup, beaucoup de travail parce qu'on était, partis sur une mauvaise piste par ma faute. Parce que quand j'ai entendu la musique, j'ai dit à Joe et à Pierre de la Noé, on va écrire une chanson qui s'appelle « Si l'amour n'existait pas ». Voilà, bon. Alors, eux deux, formidable, très bon titre, « Si l'amour n'existait pas », etc. Et pendant 15 jours, on s'est vraiment heurté à un mur, c'est-à-dire que on se voyait tous les jours de 11h du matin à 2h du matin, et on trouvait rien de bon, on a noirci des pages et des pages et des pages et des pages, c'était absolument lamentable, on se regardait avec Pierre, on disait on est devenus les deux plus mauvais auteurs du monde, on était au bord de la déprime, enfin bon. Et un matin, je me lève, et je me dis, mais on est con. Si l'amour n'existait pas, il n'y aurait rien. Donc on peut rien écrire là-dessus. Il faut personnaliser, il ne faut plus faire le sentiment abstrait de l'amour, il ne faut plus dire si l'amour n'existe pas, il faut parler à une femme, il faut dire, et si tu n'existes pas, toi. Et alors je suis arrivé, je leur ai dit ça, ils ont dit, ah mais oui, bien sûr, tu as raison. Et là, évidemment, comme on travaillait depuis 2 semaines sur la musique. Bon, en 2 heures, les paroles sont nées parce que la musique, on la possédait tellement bien.

0: Claude Lemel, vous avez publié en 2007 un livre passionnant qui s'appelle « L'art d'écrire une chanson » aux éditions Erol et oui. qui a été réédité plusieurs fois, je crois.
1: Oui, qui a eu une réédition il y a 3 ans. Et je suis très étonné par les ventes de ce livre. Je suis absolument abasourdi parce que c'est un livre technique et je crois qu'on en est à plus de 13 000, ce qui pour un livre comme ça... est exceptionnel, mais ça me fait un très grand plaisir parce que ça prouve que ce livre qui m'a coûté quand même beaucoup beaucoup beaucoup de travail, je l'ai pas écrit pour rien.
0: Et justement, dans ce livre, vous parlez de travail en expliquant que le talent, c'est d'abord beaucoup de sueur et beaucoup d'acharnement à peaufiner son texte et que ça vient pas comme ça, quoi.
1: Je pense que le compagnon inséparable du talent, c'est l'humilité. Voilà, si les deux marchent pas ensemble, on est quand même mal barré. Et oui, bon, c'est Boileau qui l'a dit, hein, 20 fois sur le métier, remettez votre ouvrage. Je crois qu'on a toujours intérêt à être très vigilant. Puis je considère tout de même que on a énormément de chance de pratiquer cet artisanat. Il y a tellement de gens qui veulent écrire des chansons, tellement. Ça fait 60 ans que j'écris des chansons professionnellement parlant. C'est quand même extraordinaire. Alors ça se mérite. La chance, ça se mérite pas en amont, ça se mérite en aval. Ça se mérite en aval, la chance. Oui. Alors moi, mon devoir est d'écrire les mots qui conviennent le mieux aux musiques qu'on me demande de paroler.
0: Et dans ce livre, vous parlez de mettre des mots sur la musique. C'est plutôt dans ce sens-là que vous travaillez, vous.
1: J'ai eu cette chance qu'on me propose souvent des musiques sur lesquelles je devais écrire des textes. Bon, maintenant, ça m'arrive aussi, hein, d'écrire des textes sans musique. À ce moment-là, j'essaie de trouver le bon compositeur pour travailler sur mon texte. Mais j'essaie toujours, même quand j'écris sans musique, de donner une forme musicale à mon texte. C'est-à-dire que ce soit pas quelque chose de plat, de ronronnant, qui est déjà un rythme un peu insolite, qui aide le compositeur à créer une musique originale.
0: Oui, parce que vous expliquez par exemple qu'il faut s'amuser un peu avec les métriques et pas faire que des alexandrins, des octosyllabes.
1: Bah oui, parce que le compositeur, quand on lui donne des métriques un peu originales, ça va l'aider. Évidemment, ça va l'aider. Si vous lui donnez que du 12, vous vous rendez compte, trouver des mélodies nouvelles aujourd'hui, en 2026, sur padabadabada, padabadabada, padabadabada. Il faut être costaud, hein. Il n'y a pas tous les jours Beethoven ou Mozart à sa disposition quand même. Bon, ça n'arrive pas tous les matins.
0: Voici un bel exemple de chanson avec des vers de métrique variable. L'adaptation signée Claude Lemel pour Dalida de My Year is a Day, créée en 1968 par le groupe Les Irrésistibles sur une musique du jeune William Scheller.

0: Vous pourriez nous donner quelques exemples, pourquoi pas à la guitare,
1: Oui.
0: de chansons comme ça avec des métriques un peu insolites?
1: J'avais eu la charge d'écrire un texte pour une comédie musicale sur le débarquement en 2014. Et mon idée, c'était de parler des soldats américains qui avaient débarqué donc en Normandie et qui avaient été malheureusement tués et non identifiés. Donc il y a tout un cimetière qui leur est consacré et sur leur tombe, il y a marqué « Seulement connu de Dieu ». Et je trouvais cette phrase absolument magnifique. Et donc j'ai écrit un texte. Alors quand vous avez « Seulement connu de Dieu », c'est 7 pieds, donc c'est un vers impair. Et mon idée, c'était de faire deux vers de 3 pieds, de 3 syllabes, donc féminin, ensuite mon vers de 7 pieds, etc. Et ainsi de suite, quatre fois. Et donc j'ai écrit « La nuit tombe, une tombe, d'autres pierres alignées, un ciel terne, l'herbe en berne, un horizon résigné, sur la tombe, la main d'ombre a écrit ses mots d'adieu, dérisoire fleur d'histoire, seulement connue de Dieu. » Voilà. Et j'ai eu l'idée, bon, fallait être gonflé, mais de demander à Charles Aznavour de m'écrire la musique. Et alors, voilà ce que Charles m'a fait. La nuit tombe, une tombe, d'autres pierres alignées. Un ciel terne, l'herbe en berne, un horizon résigné. Sur la tombe, la main d'ombre a écrit ses mots d'adieu. Dérisoire, fleur d'histoire, seulement connue de Dieu. C'est une magnifique mélodie. Si je lui avais donné une métrique plus ordinaire, plus banale, il n'aurait pas pu écrire cette mélodie-là. Donc il faut aider le compositeur à aller vers quelque chose d'original en lui donnant une forme, déjà, en donnant à ses vers une forme originale. C'est ce que j'essaye de faire.
0: Oui, alors vous n'avez pas de métrique définie, en fait, ça change.
1: Là, c'est 3-3-7,
0: Ouais.
1: 3-3-7, 3-3-7, 3-3-7. Voilà. Donc que du vers impair. Je respecte la consigne de Verlaine, de la musique avant toute chose, et pour cela préfère l'impair. Et puis une alternance de deux vers avec des féminines et un vers avec une masculine. La nuit tombe, une tombe, d'autres pierres alignées. Deux féminines, une masculine. Bon, c'est un peu technique tout ça, mais je vous assure que ça fonctionne. La preuve, c'est que Charles m'a écrit quand même une très belle mélodie là-dessus.
0: Là, vous parlez des rimes féminines et masculines, mais
1: Oui.
0: il y a la question de le muet, parce
1: Oui.
0: que et qu'il faut, d'après vous, surtout pas faire coïncider avec un temps fort
1: C'est
0: de la
1: évident.
0: musique.
1: Là, il est sur le temps faible de la musique. La nuit tombe, donc le E est dans le temps faible. Mais si par exemple Charles m'avait fait ce qu'il n'aurait jamais fait, bien entendu, parce qu'il était la nuit tombe. Bon, ça c'est mauvais, quoi. La nuit tombe. Il faut pas faire ça, mais dans certaines chansons il y a ça. Hein. Je vous assure, écoutez bien. Bon, le E muet par définition est muet, donc il doit pas être accentué. Voilà. C'est des petits trucs, c'est technique, ça n'a l'air de rien, mais c'est important de le respecter parce qu'il s'agit de musicalité. Et moi, je crois quand même que dans la chanson, la musicalité c'est essentiel. Bon, les Anglo-Saxons font ça naturellement. Quand j'essaye de faire des petits ateliers d'auteur comme ça, bon, je prends toujours comme exemple certaines chansons des Beatles. Bon, When I get older, losing my hair, many years from now, many years from now, c'est pas many, c'est many years. Bon, les Anglais le font naturellement, ça. Ils n'ont pas besoin d'y réfléchir. Nous, malheureusement, on est obligé d'y réfléchir un petit peu parce qu'on a pris de mauvaises habitudes. Depuis très longtemps, bon, si on prend une vieille chanson de Maurice Chevalier, bon, et tout ça, ça fait d'excellents Français, d'excellents soldats qui marchent au pas, qui marchent au pas. Bon, ça marche pas, ça va pas, c'est pas bien.
2: Et tout ça.

0: se passe.
1: Donc il faut se départir de certaines mauvaises habitudes et reprendre les bons réflexes, c'est-à-dire faire coïncider les temps forts de la musique avec ceux des mots. C'est aussi simple que ça. Bon.
2: Non, mais ce qu'il faut dire aussi, c'est que en français, les accents toniques ne sont pas du tout placés comme en anglais. Je dirais qu'en français, il n'y en a quasiment pas. Et c'est souvent la dernière syllabe...
1: Ah si, il y en a quand même. Quand on a une féminine, c'est l'avant-dernière syllabe qui est le temps fort.
2: Voilà.
1: Bon, ça, on ne peut pas l'éviter, c'est clair. Il ne faut pas faire « je t'aime ». Je t'aime, je t'aime. Enfin, sauf quand on est une vache, bien sûr, mais ça, c'est différent.
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4: Le refrain de cette chanson portrait, composée et chantée en 1979 par Alice Donat sur un texte de Claude Lemel, constitue un bel exemple de l'usage des rimes féminines.

0: Claude Lemel, vous nous parlez de la métrique. On a pas mal détaillé cet aspect-là. Et j'aimerais qu'on parle des rimes.
1: Oui.
0: Parce que ça, c'est un autre sujet aussi. Parce que la rime n'a pas toujours existé.
1: Bah, dans les poésies antiques, ça n'existe pas. Bon. On prend la poésie latine, la poésie grecque, ça rime pas. C'est les systèmes de scansion. Voilà. Alors, il y en avait de différentes sortes. Hein. Dans la poésie grecque, il y en avait jusqu'à 50. Hein.
0: Vous pouvez nous donner un exemple de scansion?
1: Demain, dès l'aube, à l'heure où blanchit la campagne. Bon. Donc, si vous le mettez en musique, ça va quand même guider votre mélodie. Hein. Demain, dès l'aube, à l'heure où blanchit la campagne. Voilà. Bon. Et je partirai, vois-tu, je sais que tu m'attends. Si vous êtes compositeur, bon. J'irai par les sentiers, j'irai par la montagne. Et le dernier vers, il se scande autrement. Et quand on voit quelle est l'idée du quatrième vers, c'est normal. Je ne puis demeurer loin de toi plus longtemps. Il y a une espèce de hâte dans la scansion brutalement qui arrive. Je ne puis demeurer loin de toi plus longtemps. C'est très clair. Et là, évidemment, le compositeur va hâter un tout petit peu sa mélodie là-dessus. Mais bon, le meilleur exemple de scansion actuellement, c'est le rap,
0: oui,
1: évidemment.
0: J'allais le dire, moi, ça me rappelle le rap.
1: Bah, c'est du rap, oui, absolument. Les rappeurs, comme Monsieur Jourdain faisait de la prose sans le savoir, et ben les rappeurs ils font de la poésie antique sans le savoir. C'est exactement la même chose que le système de la poésie antique. C'est la scansion qui prime. Il y a aussi un peu de rime dans le rap, mais c'est pas l'essentiel. Hein. Faut pas être prisonnier de la rime. Hein. Ça se sent terriblement dans une chanson, terriblement quand un mot est mis pour la rime. Ça, alors, on le sent tout de suite. Il y a une espèce d'artifice comme ça. Ça vient pas naturellement dans l'idée et dans l'émotion. Vaut mieux pas rimer du tout que de mettre une rime misérable, tout ça, parce qu'il faut absolument que le rebond sonore, que le ricochet sonore existe. C'est un joli petit bijou, un joli petit colifichet. Bon, si elle vient naturellement, tant mieux. Si elle vient pas naturellement, vaut mieux l'éviter, quoi. Bon.
0: Les jeux de rime ont inspiré en 1938 une délicieuse chanson, Tant pis pour la rime, écrite par Jean Nohain et composée par la célèbre Mireille.
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1: Vous qui avez des lettres classiques, et on l'a compris, on peut dire quand même que la rime a été un peu imposée par la Pléiade, la Renaissance.
2: Elle s'est imposée petit à petit, hein, à partir du bas latin. Au Moyen-Âge, ça commençait déjà pas mal. Bon, mais c'est vrai que c'est à la Renaissance qu'elle a pris vraiment son essor, sa pleine puissance.
1: Avec des constructions précises.
2: Ah bah avec des systèmes très très rigoureux. Le sonnet, c'est extrêmement rigoureux quand même. C'est deux quatrains, deux tercets. Bon, les deux quatrains sont faits à base de rimes embrassées, de rimes masculines, de rimes féminines. Il y a une rime qui va se retrouver uniquement d'un tercet à l'autre. Bon, c'est assez compliqué. C'est assez sophistiqué. Bon, évidemment, les très grands poètes comme Ronsard et Dubélès s'en sont très bien sortis. Mais on trouve des sonnets jusque chez Rimbaud. Hein, jusque chez Rimbaud. Vous savez, plus la forme est rigoureuse, plus elle vous oblige, bon, à réfléchir à votre vers, et plus il peut en sortir des chefs-d'œuvre. Il peut en sortir aussi des grosses catastrophes. Oui, ça, c'est vrai.
1: Mais alors, si on fait le lien avec la chanson.
2: Alors le lien, il est très simple. Bon, c'est vrai qu'on est tellement habitué dans la chanson à ce que ça rime. On est très très très très très habitué. Donc bon, quand ça rime peu ou moyennement, les oreilles peuvent être légèrement contrariées. Incontestablement, en France, l'oreille l'attend. Bon, c'est sûr.
1: Est-ce que c'est pas une caractéristique de la poésie française, précisément, les rimes ?
2: Alors non, parce qu'en anglais ça existe aussi, mais ils sont moins accros que nous.

0: Bon, des deux derniers vers, est-il encore debout le chêne ou le sapin de mon cercueil? Plutôt que de dire bêtement, ah ben je me demande quel sera le jour de ma mort, lui il dit, est-il encore debout le chêne ou le sapin de mon cercueil? C'est tellement plus fort, car les images évidemment sont très importantes dans les chansons. Alors, il choisit de pas rimer ou de rimer pauvre, et c'est pas grave du tout.
1: Donc le principe de l'assonance, expliquez-nous en deux mots.
0: Bah, on retrouve le son mais pas les consonnes. Voilà. Par exemple, femme et fable. Voilà, c'est le son A, bon, donc l'oreille est satisfaite parce qu'elle a le son, mais c'est pas la même terminaison. Certaines très bonnes assonances qu'on va retrouver dans plein de chansons, c'est les rimes entre elle et elle, par exemple. Le ciel qui va rimer avec soleil, bon, ça c'est très très fréquent. C'est pas une rime, hein, c'est une assonance. Voilà, on retrouve le son, mais pas les mêmes consonnes, ou alors pas tout à fait le même son, ce qui est le cas pour ciel et soleil.
2: Ce grand succès d'Hervé Villard en 1978 a été adapté par Claude Lemel sur un slow italien composé et créé par Toto Cutugno, Donna Donna Mia.

0: Claude Lemel, il y a aussi la question du jeu des consonnes, parce que ça c'est quand même important et certains l'utilisent beaucoup.
1: Les allitérations.
0: Oui, par exemple.
1: Oui, évidemment, le plus grand exemple, c'est Bobby Lapointe, hein, qui en a fait presque une marque de fabrique. Bon, le chef-d'œuvre, parce que c'est une chanson qui apparemment est une chanson drôle, mais qui est en réalité une chanson désespérée, c'est Takati Takité, qui est vraiment un chef-d'œuvre. Beaucoup d'autres l'ont fait, bien sûr. Bon, Traînait, Débit de l'eau, débit de lait, qui est pas un texte de lui, d'ailleurs, c'est un texte de Francis Blanche.
0: Il y a chez Gainsbourg aussi.
1: Bien sûr, la Chavanaise, entre autres. Moi, je l'ai fait, bon, avec Carlos, qu'est-ce que t'as doudou didon, doudou amadou toi donc, etc. Bon, c'est pas hyper compliqué à faire, à vrai dire, mais c'est très sympa, c'est très sympa. Ça fait toujours un joli effet, bon, c'est bien.
2: Chanson hypocalorique, signée en 1977 par Claude Lemel et Alice Donat.

0: Et l'usage des jeux de mots ou des astuces dans les chansons.
1: Alors, je sais que ça plaît beaucoup à certaines personnes, à certains journalistes, etc. Moi, très franchement, je suis assez d'accord avec Victor Hugo, hein, le calembour, c'est la fiorme de l'esprit, même s'il a rajouté d'ailleurs qui vole, ce qu'on oublie toujours de dire, c'est la fiorme de l'esprit qui vole, mais enfin c'est quand même la fiorme de l'esprit. Bon. Honnêtement, le jeu de mots, c'est facile. C'est facile, ça bluffe quelques personnes. Oh là, t'as vu le jeu de mots formidable. Souvent, moi je sais très bien, parce que quand même ça fait 60 ans que j'écris, quand je suis tenté de faire un jeu de mots, c'est parce que je sais pas trop quoi dire, quoi. C'est parce que je manque un peu de sincérité et que l'émotion ne génère pas chez moi les images qu'il faudrait. Bon, alors à ce moment-là, on recourt au jeu de mots. Faut faire attention à ça. Un petit de temps en temps, bon, ça met un petit peu de sel, quoi. Mais faut pas en abuser, c'est...
0: En définitive, Claude Lemel, pour faire une bonne chanson, il faut quand même rester simple.
1: C'est ça qui est le plus dur. C'est ça qui est le plus dur dans la chanson. C'est d'essayer de rester simple sans faire facile. Voilà. Ça, c'est toute une vie, ça. C'est toute une vie. Mais je crois que dans tous les arts, c'est comme ça. Arriver à l'essentiel, quoi. Ça, c'est vachement dur. Mais on passe par des méandres, par des méandres terribles. Je crois qu'il faut, faut être authentique, quoi. On le sait bien quand on est sincère, quand on est dedans, quand on est vrai, et quand on l'est pas, faut arrêter. Faut arrêter.
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0: C'était Serge Reggiani en 1979 dans une chanson écrite par Claude Lemel sur une musique d'Alain Goraguer. 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